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2: Donc c'est sur un texte de, si je ne me trompe pas, un texte de Brice Hortefeux et une musique de Bill Gates. Voilà, cette chanson s'appelle Qu'est-ce qu'ils sont cons. 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

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Amis désespérés, pour 60 minutes encore, c'est l'émission anachronique. Bienvenue.

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1: En France, au début du XXIe siècle, les pouvoirs publics ont enfin pris la décision de faire inscrire sur les paquets de cigarettes « Fumer tue ». Découlant d'une directive européenne de 2001, c'est un avertissement sanitaire obligatoire sur les paquets de cigarettes et autres produits du tabac. Mais afin de faire baisser significativement la fréquence d'inhalation des adeptes de Jean Nico, était-ce suffisamment dissuasif pour décourager les consommateurs addicts? Jean Nico, 1530-1600, tout de même. On peut en douter. Il n'empêche qu'une juste information de prévention inscrite sur les emballages des produits de consommation est encore et sera toujours la bienvenue. À Caen, sur les paquets de friandises, des photographies de dents d'enfants abîmées par les excès de sucre, des conservateurs chimiques composant les bonbons? Pour quand, sur toutes les bouteilles d'alcool, les clichés d'hommes, de femmes, blessés grièvement ou morts dans les accidents de la route? Nous n'avons jamais assez d'informations sur les causes et les conséquences de notre consommation. En effet, où est inscrit d'une façon claire sur les chaussures et vêtements, tenues de sport et accessoires, l'âge des enfants esclaves exploités par les marques et chaînes de modes en ligne? Avez-vous déjà vu, bien en évidence, dans les stations-service, des photographies de plages, d'oiseaux, mammifères, mazoutés, agonisants, pour notre seul besoin de nous déplacer toujours plus rapidement? Je m'énerve. Au fond, une des solutions. La meilleure solution? Avant chaque transaction financière, pour prendre conscience de tous ces fléaux consuméristes, serait-il pas, tout simplement, d'inscrire sur les billets de banque et sur les écrans de nos applications bancaires cette mention « Attention, peut nuire gravement à l'humanité ».

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0: Une vie de compositeur résumée en quelques minutes. La tâche n'est pas facile, mais c'est ce que tu vas tenter de faire, Bernard, avec celle de Robert Schumann.
1: Oui, Catherine, notre évasion musicale se fera en compagnie de Robert Schumann. Robert Schumann est originaire de Zwickau, en Saxe. Son père, libraire et écrivain. Le premier met son fils au piano. Le jeune Robert Schumann fait d'abord ses études au lycéum de cette même ville. Il y lit les grands poètes romantiques, Goethe, Schiller. En 1828, à la demande de sa mère, il s'inscrit à la faculté de droit de Leipzig. Mais très vite, il ne se consacre plus qu'à la musique. Il veut faire une carrière de virtuose et suit l'enseignement du fameux professeur Frédéric Wieck. Stupidement, il se blesse la main, le médium particulièrement, de la main droite, et doit renoncer à une carrière de virtuose, qui pourtant s'annonçait prometteuse. Puisqu'il ne peut être pianiste, il sera compositeur. L'année 1835, où il se lie d'amitié avec Mendelssohn, et aussi celle où il va réaliser son amour pour la jeune Clara Wieck, la fille de son ancien professeur, est un virtuose de piano. Cet amour déchaîne la colère et la jalousie du père de Clara. Il faudra 5 ans de lutte, 5 ans d'injures et de mensonges, 5 ans et un procès en diffamation avant que ces deux jeunes gens puissent s'unir en septembre 1840. Toute la vie de Schumann s'est organisée autour de Clara. Leur amour fut exemplaire. Rien ne devait plus les séparer sinon la folie et la mort de Robert en 1856. L'œuvre de Schumann est surtout remarquable par la place qu'y occupe le piano et le lead. Schumann, dans ses compositions, précède par collage d'idées, par rapprochement de sensations, joyeuses ou mélancoliques, plutôt que par le développement homogène d'un thème. Mais il y aura encore tout à raconter sur ce grand mais néanmoins mystérieux compositeur. En vedette, des œuvres pour piano sont les plus représentatives du talent de Schumann. Elles sont difficiles à jouer. Notons Carnaval, scène mignonne sur 4 notes pour piano, étude symphonique en forme de variation pour piano des papillons, étude d'après les caprices de Paganini, le Carnaval de Vienne, etc. Quant à nous, nous écouterons de lui le 3e mouvement du concert, en la mineur pour violoncelle et orchestre, opus 129. Le violoncelliste, vous en doutez un peu, sera Vladislas Rostropovich. Orchestre national de France, direction Léonard Bernstein.

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1: 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Chaque jour, en effet, des milliers d'automobilistes ne respectent pas les réglementations de la circulation routière, provoquant des accidents mortels. Écoutons réactions et commentaires sur ces graves problèmes.
2: Quand on est plusieurs conducteurs, on s'arrange pour qu'il y en ait un à pas boire. Et autrement, bah, quand je suis tout seul, j'évite d'y aller en voiture. Quoi. Là, je suis venu à pied, c'est pour ça. J'ai la voiture de ma mère, mais je la prends pas. Je vais repartir à pied ou en taxi, parce que vu qu'on sort, je sais pas trop vers quelle heure on va rentrer et dans quel état. Là, je fais gaffe. Parce que c'est con de se buter sur la route, qu'il y a des personnes que je connais qui ont eu ça. Donc bon, ça calme, quoi. Donc ce soir, taxi ou à pied.
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2: Chronique cinéma. Avec un film d'Henri Verneuil, réalisé en 1976, Le corps de mon ennemi. Une chronique sociale acerbe où Jean-Paul Belmondo campe avec talent un arriviste vengeur. L'histoire d'un homme qui veut se venger de ceux qui l'ont injustement fait condamner à la prison. Vous allez retrouver dans l'extrait qui va suivre Jean-Paul Belmondo, Bernard Blier en particulier. Participent également à ce film Marie-France Pisier et Nicole Garcia.
3: François, je vous invite à partager mon sandwich. J'espère que vous n'avez pas déjeuné.
4: C'est vous ?
3: J'ai fait le calcul. L'an dernier, les déjeuners d'affaires m'ont pris exactement 600 heures, presque un mois de ma vie. Maintenant, c'est fini, je déjeune d'un sandwich.
5: On a beau dire, dans le sandwich, le meilleur, c'est l'aile.
4: Prenez les cornichons. Servez-vous, mon vieux. Alors, qu'est-ce que j'apprends ? Votre père se présente aux élections ? Absurde, non ?
5: Pourquoi ?
4: Il ne passera jamais.
5: Pourquoi ?
4: Écoutez, mon vieux, vous n'allez pas répondre pourquoi à tout ce que je vous dis.
5: Pourquoi pas ? D'après vous, mon père n'a aucune chance. Parfait. Je vois pas l'intérêt d'épiloguer là-dessus.
4: C'est parce que Laroche-Bernard est très ennuyé. Il connaît nos liens affectifs. Il n'ignore pas non plus la férocité d'une campagne électorale, surtout de nos jours. Vous savez que ces gens-là, au demeurant très bien élevés, n'hésitent pas à se traîner dans la boue, et traîner votre père dans la boue, ça le gêne.
5: Mon père, lui, ne se gênera pas.
4: Nous le savons. Nous avons déjà eu l'occasion d'apprécier quelques échantillons de son style. Indépendant, c'est admirable. On dit n'importe quoi.
5: N'est-ce pas le charme de l'indépendance ?
4: Écoutez, François, votre père a son caractère. Nous avons tous le nôtre.
5: Non, Laroche-Bernard n'en a aucun.
4: Mais raison de plus, en tout cas, je compte sur vous pour dissuader votre père.
5: Non. Je sais ce que cette élection représente pour lui. Je ne lui dirai rien.
4: Nous comptons tous sur vous, François.
5: Eh bien, n'y comptez plus, monsieur.

0: Je ne suis le candidat de personne. Je n'ai les mains liées par aucun parti, par aucune promesse. Simplement, je suis né dans cette ville et je la connais bien. Parce qu'il était aussi poète, un penseur a dit un jour, les deux pires dangers qui guettent notre société, ce sont l'ordre et le désordre. Je ne serai le candidat ni de l'un ni de l'autre. Je voudrais aujourd'hui vous parler simplement de ce que j'appellerais l'inadmissible et l'intolérable. Ce qui est inadmissible, intolérable dans cette ville qui est la nôtre, c'est que vos patrons soient devenus vos propriétaires. Propriétaires au sens littéral du mot. Vous leur appartenez. On vous a construit des HLM, une quantité de HLM pour votre bien-être. Pas seulement pour le vôtre. Les terrains appartenant à la société Agruma, filiale du textile, ont été baptisés terrains à bâtir par l'entremise de M. Laroche-Bernard et vendus à la société immobilière Rénova, autre filiale du textile. Et personne ici n'ignore que la société Trédis of Alex est une émanation du textile. Votre confort est devenu votre prison. Une prison sur le fronton de laquelle nous pourrions lire des noms que nous connaissons bien. Le groupe Lotteur, le groupe Milavotte, le groupe Vélanguen, tous ces petits états dans l'état qui ne sont que des filiales du groupe Liégard. Ne néglige pas non plus les présidences que tel lui a abandonné son patron. Présidence de la commission paritaire du Nord, présidence par-ci, présidence par-là. Or, il semble bien que pendant la durée de son mandat, toujours au service du textile, M. Laroche-Bernard n'ait assumé qu'une seule présidence, celle de l'amicale des gens de maison. L'assainissement que je vous propose.
1: Et ça, tu l'as vu.
0: Ne relève d'aucune démagogie.
1: Encore moins d'ambition personnelle.
2: Rendu.
1: Dans la mission, c'est d'être élu. Salaud.
2: Car le salaud, tiens.
1: Ah, c'est beaucoup de richesse.
2: Vendu.
1: Bon honneur. Sera de n'en acquérir aucune.
2: Dans
1: l'exercice du bien public.
0: Mon généreux adversaire n'a pas à se plier aux ordres du groupe Liégard, puisqu'il fait partie de la famille, ou en fera bientôt partie. Son fils est déjà dans la place à la droite du Seigneur, où il touche, comme il se doit, un très joli salaire. Voilà sa feuille de paye. Monsieur François Leclerc, d'accord avec son père, signifie déjà au dur labeur de 10 ans, qui d'après son papa est pourtant si mal rétribué. Pas si mal que ça. Le bienfaiteur...
3: Laisse tomber, François.
4: Aussi, bravo.
0: Le sujet de porte-parapluie et de...
4: Lâche-moi, François. Fumier. Je ne suis pas passé Gilbert, moi.
5: Porte-monnaie.
0: Je vois que M. Gendre fait le coup de poing là-haut. Il se prépare pour les prochaines grèves, le futur bras droit.

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0: L'entretien qui suit a été enregistré le 8 février 2003.
2: Quelques sonorités vous inspireraient-elles ? Peut-être allez-vous partager les sensibilités exprimées par Dominique, notre invité, à travers 5 extraits de chansons, de musique et peut-être de bruit que nous allons lui proposer dans Impressions musicales. Dominique, merci de ta venue dans nos studios. Nous commençons.

Alors là, c'est bien des jeunes hein, qui sont concernés. Je me vois mal, moi, personnellement, jouer et puis danser sur cette musique. Ceci dit, il en faut pour tous les goûts.

cette musique, par contre, elle me donnerait envie de m'évader, enfin, je dirais même de fuir, de courir, loin, je ne sais pas où, mais partir.

Concha, qui n'a pas eu l'occasion pendant ses vacances de rencontrer un petit groupe qui joue ces beaux morceaux de musique et qui n'aurait pas envie de danser autour.

0: ça aussi, c'est agréable d'écouter pendant qu'on fait son ménage ou qu'on se repose, qu'on lit.
1: Eh bien, merci Dominique pour ces impressions musicales. Sur les cinq extraits que nous vous avons proposés, le choix était le suivant. Tout d'abord, nous avons pu écouter le groupe Slur, extrait de l'album intitulé Independence, sorti en 2002, le titre Freak. Ensuite, c'était l'orchestre de Bernard Calmel jouant une composition d'Anthony Girard intitulée Juvénile. Puis porté à nos oreilles de la musique électronique, l'ambiante, plus exactement avec Téléphérique, la plage 8 et son titre en allemand intitulé Freizeitplanung. Le quatrième morceau proposé était de la musique folklorique bulgare, de la musique gypsy, extrait d'un compact disque datant de 2002 distribué par Arc Music, l'orchestre Ibrololov. Enfin, John McCabe a interprété Another Song aux accents variété country, une chanson sortie également en 2002.

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Donne un poisson à un homme et tu le nourriras un jour. 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Proverbe chinois.

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0: C'est avec les sonorités de rap old school que nous terminons cette émission anachronique préparée par Henri Dieudonné Parju et Charles Hemel. Nous avons eu grand plaisir à partager avec vous ces quelques moments radiophoniques. Nous vous avons proposé d'écouter, dans un désordre bien ordonné, les chansons et musiques de Marc Ducret et Bobby Previte, Eddie Mitchell, Robert Schumann, Guillermo Portabales, Tom Petty et les Hills Breakers, Bob Dylan, Bobby Lapointe, Rosé Fine, François Morel et donc juste à l'instant, Rap Old School. Vous avez croisé les textes de Philippe Guéluc, Bernard de Corabeuf, Werner Spies et un proverbe chinois. Nous avons accueilli avec grand plaisir Catherine, Bernard, Christian, Frédéric, Michel et Marie-Odile pour leur lecture et Dominique pour recueillir ses impressions musicales. Sans oublier le comité de bienvenue aux générations futures en langue tchèque. Enfin, nous vous avons proposé un reportage sur les accidents de la route et un extrait de l'excellent film d'Henri Verneuil, Le corps de mon ennemi.
1: Cette émission est dédiée à Philippe Guéluc, dessinateur de génie, qui à travers son personnage principal, le chat, nous adresse le message suivant.
2: Après ma mort, je suis disposé à faire don de tous les organes dont je suis fait. Mais de mon vivant, je voudrais m'en tenir au don d'orgasme.

0: 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La vie associative est en déliquescence, partout, et quel que soit son domaine d'expression. Les choix politiques des gouvernements successifs et des collectivités territoriales diminuent drastiquement les subventions. Les dispositifs d'aide à l'emploi sont moins faciles d'accès, ce qui oblige les associations à supprimer des postes. Plus alarmant encore, la désertion des bénévoles. Toutes les associations constatent qu'elle s'amplifie depuis la pandémie de Covid-19, notamment pour les adolescents et les jeunes adultes. 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Les bénévoles qui conçoivent et animent des émissions apportent un regard différent de celui des professionnels de l'information. C'est une spécificité qui confère aux radios associatives un ton particulier, un rapport à la réalité souvent plus direct, du vécu et de l'enthousiasme en toute indépendance. Notre volonté, c'est aussi défendre l'égalité, la solidarité, l'universalisme dans la diversité. C'est faire confiance à l'humanité, c'est partager les connaissances, relayer les actions, témoigner des situations de chacune et chacun. C'est refuser la marchandisation de la société comme unique modèle de pensée, avec le saccage que cela provoque sur le monde dans lequel nous vivons. Mais cela a un prix. Comme les autres radios libres, refusant toute publicité, nous vivons des subventions d'État spécifiques aux radios associatives, de celles des collectivités locales et de quelques dons. Toutes les autres ressources viennent de partenariats avec d'autres associations et des institutions pour et avec lesquelles nous construisons des émissions et apportons nos moyens techniques et humains. C'est ce que nous devons et souhaitons développer. Mais nos 3 salariés, les membres du conseil d'administration, 4 cette année, et quelques 3 rares adhérentes et adhérents qui s'y collent, ne suffisent pas. Nous avons besoin de bénévoles désireux de participer à l'aventure. Une radio associative n'est pas un commerce. C'est un bien commun dans lequel chacune et chacun peut s'impliquer en adhérant, en produisant des émissions, en aidant au fonctionnement, en devenant membre du conseil d'administration. 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Silence radio. Plus de voix qu'on n'entend pas ailleurs. Associations locales, militantes et militants, créateurs et créatrices, jeunes qui découvrent un moyen d'expression, anciens qui racontent l'histoire, la langue du pays. Plus de bonne musique, sans publicité. 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
3: Et tout de suite, c'est le journal. Bonjour Marion Cazanov.
4: Bonjour Andréane, bonjour à tous.
3: À la une, l'exercice d'équilibriste d'Ursula von der Leyen.
4: Des annonces fortes, des compromis avec ses alliés. La présidente de la Commission européenne doit fixer les priorités de l'année à venir dans son discours très attendu donc sur l'état de l'Union. En Iran, la mort il y a 4 ans de Mahsa Amini, tuée par la police des mœurs pour un voile mal porté. C'était le point de départ d'un mouvement de contestation massif contre le régime et pour les droits des femmes. L'inquiétude d'une nouvelle crise du blé en Ukraine à cause de la guerre et des blocus, les agriculteurs n'arrivent pas à écouler leurs récoltes. Reportage dans la région d'Odessa dans ce journal. Et puis en France, l'ouverture du procès de Rachida Dati et Carlos Ghosn. L'ancienne ministre de la Justice et l'ex-PDG du groupe Renault-Nissan sont soupçonnés d'avoir passé un pacte de corruption.
3: C'est le temps fort de la rentrée politique dans l'Union européenne.
4: La présidente de la Commission, Ursula von der Leyen, donne aujourd'hui son discours sur l'état de l'Union. Ça se passe à Strasbourg, au siège de la Commission. Vous allez suivre cette prise de parole, Daniel Valot. Vous êtes sur place. Ce discours est très attendu, Daniel, puisqu'il fixe les priorités pour l'année à venir.
5: Oui, alors sur le fond, personne ne peut dire avec certitude ce que va dévoiler la présidente de la Commission européenne. Mais bien sûr, des informations ont fuité dans la presse. Ursula von der Leyen devrait évoquer le climat, la crise de Ceuta et bien sûr la défense, la guerre en Ukraine et les tensions commerciales avec les États-Unis et la Chine. Une seule certitude à ce stade, des annonces importantes seront faites sur la protection des adolescents face aux réseaux sociaux.
4: Ursula von der Leyen doit donner des gages, Daniel, aux trois blocs qui forment sa majorité au sein du Parlement européen.
5: Oui, le Parti populaire européen, c'est-à-dire la droite, le centre, incarné par Renew, et la gauche, avec les socialistes et les écologistes. C'est cette majorité von der Leyen, comme on l'appelle dans la bulle bruxelloise, qui lui permet de faire voter les textes les plus importants à Strasbourg. Et cette majorité, elle est sous tension. En effet, le Parti populaire européen a tendance, sur certains votes, à se déporter vers l'extrême droite, ce qui suscite la fureur des autres formations européennes. La présidente de la Commission va faire la funambule au-dessus d'un volcan en éruption, résume un eurodéputé allemand. La solution, ce sera sans doute un compromis, des annonces sur le climat pour satisfaire la gauche et le centre, et un durcissement de la politique migratoire de l'Europe pour satisfaire la droite.
4: Et on sera fixé sur tout cela bientôt, car Ursula von der Leyen prendra la parole d'ici 2 heures. Vous suivrez ça à Strasbourg, donc au siège du Parlement européen. Merci Daniel Valot.
3: Et on reparle de ce discours avec notre invité dans un quart d'heure, Arantxa González-Laya, ancienne ministre espagnole des Affaires étrangères. L'escalade se poursuit, Marion, dans le Golfe.
4: Les rebelles houthis du Yémen disent avoir abattu un avion de chasse saoudien qui survolait, selon eux, la province de Marib, à l'est de la capitale yéménite. Les houthis qui démentent en revanche une attaque de drones sur la Mecque. Riyad a abattu cette nuit un appareil qui survolait la ville sainte. Face à ce contexte sécuritaire, les États-Unis demandent aujourd'hui à leurs ressortissants d'éviter de se rendre en Arabie Saoudite.
3: C'était il y a très exactement 4 ans la mort de Mahsa Amini.
4: Une jeune femme kurde iranienne morte en détention après avoir été arrêtée en Iran pour un port du voile non conforme. Révoltée, des milliers d'Iraniennes et d'Iraniens avaient manifesté des semaines durant au cri de femme, vie, liberté. Des rassemblements largement réprimés qui ont fait des centaines de morts. 4 ans après, le visage de Jina Mahsa Amini reste un symbole, comme l'explique Aviar Sheki, militante des droits humains à l'ONG NGO.
6: Jina est le symbole d'une révolution, mais aussi de la longue lutte des femmes pour accéder à leurs droits. Elle en est le symbole pour les Kurdes, pour les Iraniens, mais aussi pour tous les défenseurs des droits des femmes dans le monde. Jina Mahsa Amini était une jeune fille normale qui vivait une vie normale. Elle n'était pas militante. Le fait de savoir qu'en tant que personne ordinaire, vous pouvez mourir en allant simplement dans un parc de Téhéran, c'est ça la tragédie qui a déclenché des manifestations dans les rues iraniennes pendant 3 mois. D'ailleurs, en Iran, encore beaucoup de personnes appellent le mouvement « Femme, vie, liberté », le mouvement Jina. Elle est le visage d'une révolution qui continue. Aujourd'hui, en termes sécuritaires, il est très difficile pour les gens de s'exprimer. Mais sur les réseaux sociaux, les gens continuent d'écrire les slogans « Femme, vie, liberté » et continuent d'exprimer leur haine envers le gouvernement. Donc cela pourrait amener à des manifestations à tout moment.
4: La militante des droits humains Aviar Sheki avec Oriane Verdier. Aujourd'hui, les magasins devraient rester fermés dans la région d'origine de Mahsa Amini, dans le Kurdistan iranien. L'Alliance des partis kurdes d'Iran a appelé à une grève nationale ce mercredi.
3: Le président ukrainien dénonce des tentatives d'intimidation russe.
4: Dans un entretien accordé à la chaîne américaine CBS News, Volodymyr Zelensky affirme que Moscou a ciblé son avion 2 fois ces dernières semaines avec des drones. Il en est notamment revenu sur l'incident de la semaine dernière en Moldavie où son avion a failli être touché par un drone. Et il n'y a pas que l'avion présidentiel qui est ciblé. La Russie vise de nombreuses infrastructures comme des stations-service, des trains, des entrepôts. Cette situation empêche les exportations de céréales ukrainiennes et les agriculteurs s'inquiètent. Reportage à Odessa de nos envoyés spéciaux Nathanaël Vitran et Sergueï Dmitriev.
7: Nous venons d'arriver sur la ferme de Volodymyr Pogorili. C'est un agriculteur de la région d'Odessa. Nous sommes à une 50aine de minutes de la grande ville du sud. Son problème à lui, c'est que ses hangars sont pleins à craquer de blé, alors que nous sommes en pleine récolte des tournesols.
8: Cette année, la récolte a été plutôt bonne. Mais en raison de la guerre, nous ne pouvons pas la vendre de manière satisfaisante. Les prix se sont effondrés de moitié. Nous avons juste vendu le colza pour faire de la place pour les graines de tournesol, mais nous allons manquer de place. Nous n'avons simplement plus d'espace pour les stocker.
9: Volodymyr Pogorely tient aussi à nous montrer la carcasse d'un drone russe Shahed qui s'est écrasé dans un de ses champs il y a 3 semaines. En chemin, nous sommes passés devant un de ces énormes silos à grains typiques de la région, complètement éventré après une frappe russe dans la nuit. Mais tout ça n'est pas nouveau, comme nous le rappelle Dmytro Barinov, président de l'Association des ports ukrainiens.
10: Dès le premier jour de la guerre, les Russes ont ciblé les silos et les hangars à grains. Ce qui est nouveau, c'est que désormais, ils prennent pour cible les navires civils qui transportent les céréales, même sous pavillon étranger.
9: Résultat, en pleine moisson, les trois ports du Grand Odessa sont quasiment à l'arrêt. Les armateurs n'osent plus y envoyer leurs navires, les traders n'achètent plus et les céréales encombrent les hangars. De quoi faire craindre une nouvelle crise du blé. Nathanaël Vitran, Sergueï Dmitriev, Victor Sayenko, Odessa, RFI.
4: La Russie, de son côté, dit avoir intercepté cette nuit 71 drones ukrainiens en Russie, en Crimée annexée et au-dessus de la mer Noire. En République démocratique du Congo, l'opposition dénonce des violences lors de sa manifestation, pourtant autorisée à Kinshasa. La plateforme C64 appelait à se rassembler contre le projet de réforme de la Constitution porté par le camp présidentiel. Des heurts ont éclaté hier et les manifestants accusent notamment les forces du Progrès, milice proche du pouvoir, de les avoir attaqués lors de leur passage devant le siège du parti présidentiel. Les États-Unis annoncent des restrictions de visa contre des Sud-Africains, ceux que l'administration Trump juge responsables de discrimination raciale, notamment les Afrikaners blancs.
11: Mais l'Afrique du Sud, Marion, est secouée par une vague xénophobe d'un tout autre ordre.
4: Ces derniers mois, des milliers de ressortissants africains comme des Mozambicains, des Nigérians, des Ghanéens ont été contraints de retourner dans leur pays d'origine ou du moins à quitter leur habitation. À cause de ce climat de violence et d'intimidation, un camp de réfugiés et de demandeurs d'asile a dû être évacué à Durban, Valentin Hugues.
12: Après avoir été chassés de leur communauté, ces étrangers en situation régulière avaient posé leurs valises sur un trottoir de Durban. Mais ces dernières semaines, ils ont été attaqués plusieurs fois et très violemment par des groupes xénophobes. Beaucoup de réfugiés et de demandeurs d'asile ont donc désespérément accepté l'offre du gouvernement. Faire 600 km de bus pour rejoindre un immense camp géré par les services d'immigration sud-africains. Vivine Bahati, 25 ans, originaire de République démocratique du Congo, nous répond depuis l'un de ses bus.
13: Nous avons vécu dans la rue pendant 4 mois, réduits à des conditions de vie dans lesquelles aucun d'entre nous n'aurait jamais souhaité se retrouver. Nous sommes tous traumatisés, physiquement mais aussi mentalement. Ils nous étaient devenus incapables de réfléchir ou de prendre la moindre décision importante. Voilà pourquoi j'ai accepté d'être emmené à l'Indela, pour y trouver refuge et être en sécurité. C'est mieux que d'être à la rue.
12: Sauf que ce camp de l'Indela a très mauvaise réputation ici en Afrique du Sud. Il est souvent qualifié de prison à ciel ouvert. Alors si beaucoup ont accepté de s'y rendre le temps que la situation se calme, d'autres ont refusé et continuent de vivre dans la rue. Valentin Hugues, Johannesburg, RFI.
4: 124 militants de l'environnement ont été tués l'an dernier. C'est le chiffre dévoilé ce matin par l'ONG Global Witness. La région la plus meurtrière au monde pour ses défenseurs de l'environnement, c'est l'Amérique latine. La plupart des victimes sont des autochtones ou des paysans. Et le nombre de militants tués a notamment doublé au Brésil. On revient sur ce rapport de l'ONG Global Witness plus largement dans une heure. C'est le dossier du journal de 9h.
11: 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En France, l'ancienne ministre de la Justice soupçonnée de corruption et de trafic d'influence.
4: Rachida Dati et l'homme d'affaires Carlos Ghosn sont jugés à partir d'aujourd'hui devant le tribunal correctionnel de Paris. Il devra déterminer si Rachida Dati a noué un pacte de corruption avec l'ex-PDG de Renault-Nissan et si elle a été rémunérée pour promouvoir les intérêts du groupe automobile au Parlement européen, Baptiste Coulon.
14: Le cœur de l'affaire, c'est ce contrat conclu entre Rachida Dati et Carlos Ghosn en octobre 2009. L'ancienne ministre devenue députée européenne est rémunérée 900 000 euros jusqu'en 2012 par une filiale de Renault-Nissan, officiellement pour des activités de conseil juridique en faveur du groupe automobile, un travail d'avocat légalement compatible avec sa fonction d'élu. Problème, les enquêteurs n'ont trouvé que peu de traces de cet emploi. Ils s'en étonnent vu la rémunération disproportionnée, disent-ils, de Rachida Dati et en concluent que le contrat a servi à maquiller un travail de lobbying en faveur de Renault-Nissan au Parlement européen. L'accusation se base notamment sur 3 questions posées par l'eurodéputé députés dans l'hémicycle, toutes jugées favorables aux intérêts du groupe. L'une d'elles, selon les enquêteurs, aurait pu faire l'objet d'une validation par Carlos Ghosn avant d'être prononcée. Rachida Dati, elle, assure n'avoir fait qu'un travail d'avocate et justifie le peu de traces par la confidentialité des écrits à laquelle semblait tenir l'ex-PDG de Renault-Nissan. Les deux prévenus encourent jusqu'à 10 ans d'emprisonnement.
4: Carlos Ghosn, réfugié depuis 2019 au Liban, ne devrait pas se présenter à son procès à Paris. Il conteste les faits et se dit prêt à comparaître en visioconférence, donc depuis Beyrouth. Quand une fête d'anniversaire vire au cauchemar, c'est le sujet d'Histoire de la nuit, Histoire au pluriel, un film de Léa Missius. La réalisatrice française a présenté ce long métrage au dernier festival de Cannes et elle adapte ainsi le roman éponyme de Laurent Mauvigné. Un aperçu avec Sophie Torlotin.
15: Un couple et sa petite fille, leur voisine, artiste et des amis. Ce qui devait être pour eux une fête d'anniversaire paisible et chaleureuse se transforme en cauchemar quand trois hommes débarquent, semblant bien connaître la mère de famille qu'ils appellent par un autre prénom.
16: Joyeux anniversaire, Leïla.
17: Il n'y a pas de Leïla!
15: En adaptant le roman de Laurent Mauvigné, la réalisatrice Léa Missius s'inscrit dans un genre codifié, le film noir. Un en particulier l'a inspiré.
18: La nuit du chasseur, qui est vraiment un film très important de mon enfance. Il y avait quelque chose qui traînait là, mais en allant dans des personnages plus profonds et surtout en cherchant à ancrer le film dans une campagne française d'ici, quoi. Ne pas essayer de faire un film américain, même si ça évoque le film noir et donc beaucoup de films américains.
15: Léa Missius, dont c'est le troisième long métrage, filme l'irruption de la violence avec ce huis clos en apnée. Elle, qui tourne avec sa sœur jumelle, ses frères ou son compagnon, est fascinée par le thème de la famille.
18: Quelle famille on veut, quelle famille on est, les secrets de famille aussi, et quelle famille on choisit surtout.
15: La famille, thème inépuisable d'histoire et ici d'Histoire de la nuit sous forme de thriller.
4: Histoire de la nuit, c'est signé Léa Missius avec Monica Bellucci, Afsia Herzi ou encore Benoît Magimel et ça sort aujourd'hui en France.
19: Merci Marion Cazenov et bienvenue si vous nous rejoignez sur RFI à suivre.
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20: Bonjour, je m'appelle David Storper, je suis président du collectif Histoire et Mémoire.
21: David Storper et son collectif sont à l'origine de la reconstruction et l'exposition de la statue de Bernard Lazare en 2025 au Jardin de la Fontaine de Nîmes.
20: 1908, les mouvements antisémites de l'Action française et... Maurras est un polémiste français du début du XXe siècle qui a pris pour cible le monument à de nombreuses reprises. Dans les années 42, sous le régime de Vichy, il a été d'abord barbouillé, puis démoli. La statue a été reconstruite à l'identique en utilisant les matériaux d'origine qui étaient originaires du Gard, comme Bernard Lazare. Bernard Lazare, c'est une grande plume, une grande gueule et un grand personnage. Bernard Lazare est le premier défenseur du capitaine Dreyfus. Il est un journaliste qui a travaillé notamment pour le Figaro et qui a travaillé sur une brochure au tout début de l'affaire. C'était un Français sincèrement athée, de confession juive. Il a connu du coup la famille Dreyfus, car les Dreyfus sont originaires proches de Cavaillon. Et donc ces deux familles qui vivent côte à côte ont eu la chance de se rencontrer, notamment par l'intermédiaire de Mathieu Dreyfus, qui a permis à Bernard Lazare de prêter sa plume tout au long de l'affaire Dreyfus à Bernard Lazare, et qui permettra notamment en 1906 d'être innocenté. C'est quelqu'un qui défendait l'opprimé, mais dans sa globalité. Donc il a notamment défendu les Arméniens contre les injustices et les persécutions dans ses écrits. Il a travaillé sur l'antisémitisme, donc ça a été le premier à analyser l'histoire de l'antisémitisme en publiant un livre qui a suscité beaucoup à l'époque. Il a même été pris pour un antisémite lui-même. Et c'est quelqu'un qui avait une grande gueule, quoi. Et il a été mis au placard, mais son œuvre... ses combats, aujourd'hui, sont toujours d'actualité et surtout ont permis d'avancer, notamment dans la compréhension de ce que c'est l'antisémitisme.
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0: à pied, à cheval ou en voiture, se déplacer en Sud-Aveyron. Nous recevons aujourd'hui Elisabeth Condamine et Jean-Luc Taillefer. Bonjour messieurs, dames.
1: Bonjour.
2: Bonjour.
0: Alors Elisabeth, vous êtes chef de projet développement économique et territorial auprès de la Comcom. Vous êtes chargée des mobilités et du développement durable. J'espère que j'ai rien oublié.
1: Tout à fait.
0: Quant à vous, Jean-Luc, vous êtes aussi élu de la Comcom, vice-président à la mobilité et au développement durable. Et donc, on l'aura compris, si on vous reçoit, c'est pour parler mobilité en Sud-Aveyron. On va décliner comme ça plusieurs émissions sur les différents modes de mobilité. Et aujourd'hui, notamment, on va parler du réseau de bus, donc, qui est géré par la région, qui en a les compétences. On a trois lignes qui passent à Sainte-Afrique. Comment ça se passe, le bus, comment on réserve, quels sont les horaires, quelles sont les destinations que l'on peut prendre depuis Sainte-Afrique?
1: Alors, on a trois réseaux de bus qui passent par Sainte-Afrique. Mmh. Une première ligne qui va depuis Albi, Saint-Sernin, certains Vabre, Sainte-Afrique, et puis ensuite Laura, Saint-Rond-de-Sernon, Saint-Georges et Millau. Mmh. Donc c'est une première ligne qui a une très forte fréquence, puisqu'en semaine scolaire, elle a environ 13 bus tous les jours. Des fois plus le vendredi ou le lundi matin. Mmh. Trois bus le samedi et le dimanche, cette ligne ne fonctionne pas, mais on peut utiliser la ligne 234 entre Sainte-Afrique et Millau qui a des trajets le dimanche. Okay. Donc voilà, c'est une ligne qui est très fréquentée, à la fois par les scolaires, c'est à peu près 55% des gens qui la fréquentent, mais aussi, on faisait à peu près moitié-moitié, et aussi par les usagers. Et sur les 9 premiers mois de 2025, on était à 198 000 passagers. La deuxième ligne, c'est une ligne qui relie donc Sainte-Afrique-Millau à Montpellier. Là, on n'a que deux bus directs en moyenne par jour entre Sainte-Afrique et Montpellier. Mais grâce à tous les bus qui vont jusqu'à Millau, on peut prendre, parce que cette ligne fonctionne soit depuis Sainte-Afrique, soit depuis Millau. Et depuis Millau, par contre, on a 6 à 7 bus tous les jours, y compris les week-ends, qui se rendent à Montpellier. Donc on peut récupérer la ligne, on peut aussi la prendre à la cavalerie, sur l'aire de covoiturage. Et là, c'est pareil, c'est une ligne qui est extrêmement fréquentée, cette fois-ci, bien sûr, beaucoup moins par les scolaires, mais énormément par le grand public. Et la troisième ligne, c'est une ligne qui fonctionne de Sainte-Afrique jusqu'à Rodez, qui ne fonctionne qu'en semaine, qui est essentiellement scolaire, même si les passagers autres que scolaires commence à la prendre de façon
0: croissante. Elle passe par le Lévézou, Salcurant, Pont-de-Salard.
1: Voilà, tout à fait. Après, pour les gens, parce qu'elle offre quand même peu d'horaires, hormis en tout début de journée et en fin de journée, il est possible d'aller à Millau et puis de prendre la ligne Millau-Rodez.
0: D'accord. Donc tout ça, c'est géré par l'entreprise Lio, qui dépend directement de la région. Et à Sainte-Afrique, donc, il y a une nouvelle gare routière.
1: Voilà, qu'on appelle gare multimodale.
2: C'est un pôle d'échange multimodal.
0: D'accord. Comment on fait pour se renseigner et réserver sur ces lignes de bus?
1: Alors, pour se renseigner, on va sur le site LIO Occitanie. Donc, ça s'écrit L-I-O tiré du au milieu Occitanie.fr. Et là, on a toutes les fiches horaires. On a surtout un calculateur d'itinéraire. C'est-à-dire qu'on dit de où on part, où on souhaite aller. Et là, il y a à la fois les informations sur le temps pour aller à pied ou en vélo jusqu'au premier arrêt. Et puis ensuite, il y a y compris les correspondances avec les trains et avec les bus de ville, notamment à Millau, à Rodez, sachant que les deux sont entièrement gratuits pour tout le monde, pas uniquement pour les habitants de ces deux villes.
0: Les tarifs sont-ils toujours les mêmes ou est-ce que ça change selon les lignes, selon les horaires, selon le trajet, si on s'arrête avant la fin, etc.
1: Alors, tous les bus de la région Occitanie, les bus rouges et jaunes, qui sont maintenant bien visibles, sont à 2 euros le billet unité pour aller de Saint-Afrique à Montpellier, pour aller d'Albi à Millau, pour aller de Saint-Afrique à Rodez.
0: D'accord.
1: Que l'on fasse un arrêt, deux arrêts, tous les arrêts, c'est toujours 2 euros. Et ce qui est très, très nettement moins cher que de prendre son véhicule.
0: Oui, surtout de nos jours.
1: Voilà. Et surtout si on va à la Montpellier, où en plus on n'a pas après à payer le stationnement, chercher une place, on gagne énormément de temps et d'argent. J'avais deux infos complémentaires, parce que 2 euros, c'est le tarif le plus cher, même s'il est très peu cher. Mmh. On peut prendre des abonnements mensuels, acheter des billets par 10, ou pour les jeunes, mais même pour tous, via le smartphone, il y a des applications spécifiques. Mmh. Tout ce que j'indiquais concernant les recherches d'horaires, d'itinéraires, c'est sur le site internet, mais bien entendu, c'est aussi sur l'application Lio-Occitanie. Mmh. Et également, il y a un numéro de téléphone pour toutes les informations qui est le 0 806 800 350. Alors, c'est aux horaires de bureau, mais voilà. 0 806 800 350. Et dernière chose dont je voulais parler concernant les bus, c'est également la possibilité du fait du code, c'est prévu dans le code de travail, l'employeur est tenu de rembourser 50% de l'abonnement mensuel de ses salariés.
0: Comme quoi les transports en commun, c'est fort avantageux. Ouais.
1: Et grâce à la gare multimodale, qui a des box vélo, si vous avez besoin de rejoindre la gare multimodale, en vélo, vous pouvez laisser votre vélo ou à défaut aux arceaux si les box sont pleins.
0: Oui, et puis rappelons qu'il y a une soute à bagages dans chacun des bus, donc même si on a des grosses valises et tout, on peut les mettre dans la soute.
1: Tout à fait.
0: Et voilà.
1: Et l'autre chose que je voulais dire, parce que c'est important, c'est que tous les bus sont adaptés, ils ont des plateformes pour les personnes à mobilité réduite en fauteuil. La question par contre, c'est que tous les arrêts de bus sont loin d'être adaptés pour descendre avec un fauteuil roulant. Ouais. Pour mettre la plateforme, il faut qu'il y ait un quai pour que la plateforme puisse... Alors, sur la nouvelle gare multimodale, c'est prévu pour qu'on se gare très près. Enfin, voilà. Un des endroits où on l'a rendu aussi possible, c'est devant l'hôpital. Donc là-dessus, j'encourage vraiment à appeler à ce numéro de téléphone, se renseigner... savoir si la station d'où l'on veut partir est accessible, éventuellement même prévenir, normalement on n'a pas à prévenir, mais prévenir le chauffeur pour que voilà, on soit sûr que tout se passe bien.
0: Et ça n'engage pas de surcoût ?
1: Aucun, bien sûr.
0: Okay. Merci beaucoup Elisabeth pour toutes ces précisions donc, sur les réseaux de bus en Sud-Aveyron. Maintenant je me tourne vers vous Jean-Luc, on va parler peut-être un petit peu de la commission mobilité mise en place par la communauté de communes du Saint-Africain Roquefort-Sept-Vallons. Les élus donc se regroupent, hein, vous êtes une quinzaine je crois, pour parler mobilité et vos missions, quelles sont-elles lors de ces commissions ?
2: Voilà, alors c'est une commission qui a été instaurée par la vice-présidence mobilité et développement durable. Nous sommes une trentaine.
0: Une trentaine carrément, le double.
2: De personnel. Ce ne sont que des personnes élues, à ce jour, qui viennent assister à la commission. Et le rôle, c'est donc de travailler sur tous les sujets liés à la mobilité, au développement durable. On va travailler sur tous les nouveaux projets. Et c'est le but, c'est d'impliquer les élus, qui serviront de relais avec la population dans leur commune. Parce que les élus dans cette commission sont des conseillers municipaux dans toutes les communes de la Comcom. Ça nous sert de relais pour faire remonter toutes les informations, faire passer l'info. Il faut que ça marche dans les deux sens, qu'il y ait une info descendante jusque des communes, mais surtout que les infos nous remontent des communes, savoir s'il y a des problèmes à gérer, s'il y a des choses à modifier, à améliorer.
0: Oui, voilà, par exemple, pour des particuliers ou des associations, s'il y a des soucis de représentativité, en fait, c'est par les élus qu'il faut passer aborder les questions qui les intéressent.
2: Voilà. Mais après, ce qu'on souhaite faire, c'est inviter pour des thématiques particulières, s'il y a une thématique qu'on abordera, si on sait qu'il y a des personnes intéressées, des citoyens intéressés et qui veulent bien venir, on est preneur de toutes les compétences pour travailler sur ces sujets-là.
0: D'accord. Est-ce que vous discutez aussi de intercommunalité, c'est-à-dire qu'entre communautés de communes, parfois il y a des réseaux qui sont, je pense au TUS ou au BUS, ça concerne plusieurs Comcom. Est-ce que c'est des choses que vous essayez de réfléchir, ça ?
2: Oui, on va essayer d'y réfléchir. Pour l'instant, ce n'est pas encore en place. Mmh. On travaille au niveau de la Comcom. Mais quand ce sera bien en place, effectivement, on va essayer de relier avec toutes les Comcom environnantes.
0: Oui, parce qu'il y a plusieurs systèmes de mobilité qui sont en place sur la région. Et je crois d'ailleurs qu'il a été créé une application qui permet de parler de l'auto partagé sur une partie du trajet, puis après peut-être le bus pour arriver jusqu'à la gare.
2: Alors ça, c'est l'application Lio, qui est liée...
0: c'est elle qui fait ça.
2: C'est Lio qui le fait, voilà. Il suffit d'aller sur son téléphone, télécharger l'application Lio, et de ce système GPS, on dit là où on est. Alors ça peut être un village isolé, une ferme, l'endroit où on veut aller. Et l'application nous décline tous les modes de mobilité qu'on peut emprunter.
0: Donc voilà, donc il rassemble un peu tous ces réseaux-là. Voilà. Ok, très bien. Vous voudriez rajouter quelque chose, Jean-Luc ?
2: Sur la commission, non. Oui. Mais par contre, j'ai l'info du samedi 19
0: septembre. Mais dites-moi, je veux savoir.
2: C'est dit.
0: Je veux savoir. Donc oui, samedi 19 septembre, vous serez sur le marché de Sainte-Afrique. Dans quel but ? On pourra vous voir en chair et en os tous les deux ?
2: Tout à fait.
0: Quelle chance. Qu'est-ce que vous allez y faire pendant cette matinée ?
2: Alors déjà, il faut dire qu'on refait ce qu'on a fait au mois de juin. Et pour expliquer pour ceux qui n'ont pas pu venir, donc on est sur le marché, au milieu de stands de commerçants. C'est la Comcom qui monte ça, en liaison avec le Parc des Grands Causses, avec la région et avec France Service, la maison France Service de Vabre. Donc il y a des personnels de chaque entité.
0: Ah oui, ça va être un grand stand.
2: Voilà, c'est pas mal. Et ces personnels sont là pour enseigner dans les citoyens qui veulent passer, pour informer alors ce sera axé sur la mobilité. Et donc on informera les personnes qui ont besoin d'infos, on prendra toutes les doléances, tous les sujets et améliorations. On est là pour ça, c'est pour être au contact de la population et faire remonter les infos au niveau région.
0: Vous allez même vous transformer en ingénieur informatique puisque vous proposez peut-être d'installer les applications justement dont on vient de parler pour que les gens fassent le...
2: Il y a des personnes qui sont bons pour ça.
0: Très bien. Donc des informations générales sur tous les réseaux qui existent, de l'information, et essayer de trouver des solutions ou prendre peut-être un cahier de doléances en se disant tiens, ça c'est une bonne idée.
1: D'autant qu'il y a deux instances qui sont en place. Déjà, il y a au niveau de la région Occitanie, il y a ce qu'ils appellent les comités des partenaires qui se réunissent une à deux fois par an pour tout le bassin de mobilité, c'est-à-dire tout le sud Aveyron, pour réfléchir ensemble à justement comment améliorer la mobilité. Et spécifiquement sur notre communauté de communes, mais on aura l'occasion d'en reparler une autre fois.
0: Mais oui.
1: On va monter une réflexion avec la région, des élus, des habitants, sur comment améliorer les parcours vraiment très concrets des usagers qui souhaitent se déplacer autrement qu'en voiture tout seul sur le sud Aveyron.
0: D'accord, une solution quasi individualisée, quoi. Très bien. En supposant qu'on ne puisse pas être au marché samedi 19 et qu'on n'ait pas la joie de vous rencontrer, comment on peut se renseigner par ailleurs ? Est-ce qu'il y a, je sais pas, des numéros de téléphone, des sites internet ? Vous en avez cité, mais peut-être s'il y en a-t-il d'autres, puisque...
1: Alors déjà, sur le site internet de la communauté de communes, dans mes services au quotidien, on a un onglet mobilité et on a fait une petite fiche pour chacune des formes de mobilité. Donc on a l'essentiel de l'information. Comme elle n'est pas forcément à jour 24 heures sur 24, on essaie qu'elle le soit. C'est plus une orientation, comprendre ce qui se fait. Après, pour vraiment trouver sa solution de mobilité, on va sur le site de la région ou sur l'application de la région qui donne toute l'information. Et si vous êtes perdu, que vous ne savez pas, vous appelez l'accueil de la mairie ou vous envoyez un courriel à l'accueil de la mairie ou de la communauté de communes. Et on vous répond, bien sûr, en essayant d'apporter des solutions à vos questions.
0: Il y a un siège, il y a un lieu physique à la communauté des communes ? Où se trouve-t-il ?
1: Oui, c'est à l'ancienne école EDF.
0: D'accord.
1: Sur le très long bâtiment qui accueille aussi l'école The Village, qui s'appelle le bâtiment Occitan, un rue Henri Michel, tout en haut du site. On le repère parce qu'il est très long et il a une coupole au bout.
0: Elisabeth Condamine et Jean-Luc Taillefer, je vous remercie. Je rappelle que vous représentez la mobilité et le développement durable au sein de la communauté de communes de Saint-Affrique-en-Roquefort, Sept-Vallons, et qu'aujourd'hui vous êtes venu nous parler du réseau LIO, les réseaux de bus en Occitanie, et de votre présence, puisqu'on pourra vous retrouver le samedi 19 septembre le matin sur le marché de Saint-Affrique pour prendre des informations en général sur les mobilités en Sud-Aveyron. Merci beaucoup, messieurs, dames.
2: Merci.
1: Merci beaucoup.
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0: 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Les bénévoles qui conçoivent et animent les émissions apportent un regard différent de celui des professionnels de l'information. C'est une spécificité qui confère aux radios associatives un ton particulier, un rapport à la réalité souvent plus direct, du vécu et de l'enthousiasme, en toute indépendance. Notre volonté, c'est aussi défendre l'égalité, la solidarité, l'universalisme dans la diversité. C'est faire confiance à l'humanité. C'est partager les connaissances, relayer les actions, témoigner des situations de chacun et chacune. 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C'est ce que nous devons et souhaitons développer. Mais nos 3 salariés, les membres du conseil d'administration, 4 cette année, et quelques trop rares adhérents et adhérentes qui s'y collent ne suffisent pas. Nous avons besoin de bénévoles désireux de participer à l'aventure. Une radio associative n'est pas un commerce, c'est un bien commun dans lequel chacun et chacune peut s'impliquer en adhérant, en produisant des émissions, en aidant au fonctionnement, en devenant membre du conseil d'administration. Si Radio Sainte-Afrique devait fermer, cela ne ferait pas de bruit. Silence radio. 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Associations locales, militants, militantes, créateurs, créatrices, jeunes qui découvrent un moyen d'expression, anciens qui racontent l'histoire, la langue du pays. Plus de bonne musique et sans publicité. 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

0: Merci de rester avec nous à l'écoute de RFI, les midis à Paris, 10h en temps universel. Le journal, c'est tout de suite avec vous, Charlotte de Rouen, bonjour.
1: Bonjour Caroline, bonjour à toutes et à tous. À la une, l'Union européenne qui utilisera tous les outils à sa disposition pour réduire son déficit commercial avec la Chine. Voilà, ce sont les mots de Ursula von der Leyen, la présidente de la Commission européenne, ce mercredi lors de son discours très attendu sur l'état de l'Union. En Ukraine, les ports du Grand Odessa sont quasiment à l'arrêt. La Russie impose de fait un blocus complet sur les ports ukrainiens, ce qui empêche les exportations de céréales en pleine moisson. 4 ans après la mort de Mahsa Amini en Iran, l'Alliance des partis kurdes d'Iran appelle à la grève aujourd'hui, mais le régime a déjà annoncé une forte répression à tous ceux qui défieraient le pouvoir. Et puis en France, l'ex-ministre Rachida Dati, jugée pour corruption au profit de Renault-Nissan, elle est accusée d'avoir fait du lobbying pour le constructeur automobile lorsqu'elle était députée au Parlement européen. C'est donc un temps fort de la politique européenne. Tous les ans, depuis 6 ans, la présidente de la Commission européenne, Ursula von der Leyen, a prononcé ce matin un discours sur l'état de l'Union devant les eurodéputés réunis en session plénière à Strasbourg. Et parmi les nombreux sujets abordés, le déficit commercial avec la Chine. Bonjour Jeanne Bartoli.
2: Bonjour Charlotte et bonjour à tous.
1: Et sur ce dossier, le ton est nettement plus ferme qu'à l'accoutumée.
2: Il faut dire que l'Europe continue de creuser son déficit commercial avec la Chine. Au deuxième trimestre de cette année, il atteignait 103 milliards d'euros sur le trimestre, le niveau le plus élevé depuis 2022. Ursula von der Leyen, sommée en juin dernier par les dirigeants de l'Union européenne d'obtenir des résultats concrets et qui promet justement ce matin des résultats.
3: Ce dialogue doit désormais déboucher sur des résultats. La faiblesse de la demande intérieure en Chine signifie qu'elle a également besoin de notre marché européen. Il est donc dans notre intérêt mutuel de travailler ensemble et de trouver des solutions. Permettez-moi d'être clair. Nous utiliserons tous les outils dont nous disposons pour rééquilibrer notre relation.
2: Voilà Ursula von der Leyen qui a évoqué une situation arrivée à un point de bascule, un choc chinois qui entraîne, selon la présidente de l'exécutif européen, la désindustrialisation dans les bassins européens. Ce déficit commercial attribué en grande partie par l'Europe à des pratiques déloyales de la part de Pékin. Pour autant, pas d'annonce, Charlotte, de nouveaux droits de douane ou de taxes lors de cette prise de parole. La présidente de la Commission européenne qui a également insisté sur la dépendance européenne envers la Chine pour les terres rares et les autres matières premières critiques. Elle a proposé de créer une nouvelle société européenne des matières premières critiques, Ursula von der Leyen, qui hausse le ton, donc, mais qui donne jusqu'en octobre aux négociations commerciales UE-Chine pour produire enfin des résultats concrets.
1: Merci beaucoup, Jeanne. Et la présidente de la Commission a aussi proposé dans son discours sur l'état de l'Union que le Canada devienne le premier membre associé de l'Union. Le Premier ministre Marc Carney, le Premier ministre canadien, était d'ailleurs l'invité d'honneur ce jeudi au Parlement à Strasbourg. Et puis, Ursula von der Leyen souhaite également la création d'un Conseil européen de sécurité qui associerait le Canada, la Norvège et le Royaume-Uni pour que l'Europe soit mieux préparée face à la recrudescence des crises. Référence à l'invasion russe de l'Ukraine, mais aussi aux velléités de Donald Trump d'annexer le Groenland, qui est un territoire autonome danois. En Ukraine, un drone russe s'est abattu sur un bus faisant au moins 5 morts et 7 blessés près de la ligne de front. La Russie, qui impose par ailleurs un blocus de fait complet sur les ports ukrainiens de la mer Noire depuis plusieurs semaines. Une situation qui empêche les exportations de céréales et complique sérieusement la vie des agriculteurs. Reportage dans la région d'Odessa de nos envoyés spéciaux Nathanaël Vitran et Sergueï Dmitriev.
4: Nous venons d'arriver sur la ferme de Volodymyr Pogorili. C'est un agriculteur de la région d'Odessa. Nous sommes à une cinquantaine de minutes de la grande ville du sud. Son problème à lui, c'est que ses hangars sont pleins à craquer de blé, alors que nous sommes en pleine récolte des tournesols.
5: Cette année, la récolte a été plutôt bonne. Mais en raison de la guerre, nous ne pouvons pas la vendre de manière satisfaisante. Les prix se sont effondrés de moitié. Nous avons juste vendu le colza pour faire de la place pour les graines de tournesol, mais nous allons manquer de place. Nous n'avons simplement plus d'espace pour les stocker.
6: Volodymyr Pogorely tient aussi à nous montrer la carcasse d'un drone russe Shahed qui s'est écrasé dans un de ses champs il y a 3 semaines. En chemin, nous sommes passés devant un de ces énormes silos à grains typiques de la région, complètement éventré après une frappe russe dans la nuit. Mais tout ça n'est pas nouveau, comme nous le rappelle Dmytro Barinov, président de l'Association des ports ukrainiens.
7: Dès le premier jour de la guerre, les Russes ont ciblé les silos et les hangars à grains. Ce qui est nouveau, c'est que désormais, ils prennent pour cible les navires civils qui transportent les céréales, même sous pavillon étranger.
6: Résultat, en pleine moisson, les 3 ports du Grand Odessa sont quasiment à l'arrêt. Les armateurs n'osent plus y envoyer leurs navires, les traders n'achètent plus et les céréales encombrent les hangars. De quoi faire craindre une nouvelle crise du blé. Nathanaël Vitran, Sergueï Dmitriev, Victor Sayenko, Odessa, RFI.
1: L'ex-président du Kosovo, Hashim Thaçi, a été condamné à 25 ans de prison pour crimes de guerre ce mercredi. Des crimes commis par la guérilla kosovare contre les forces serbes à la fin des années 90. Il a écouté passiblement ce verdict. Au Kurdistan iranien, cette grève aujourd'hui à l'appel de l'Alliance des partis kurdes d'Iran. Les magasins devraient rester fermés dans la région. Une manière de protester pacifiquement contre la répression du régime à l'occasion des 4 ans de la mort de Mahsa Amini. Cette jeune kurde iranienne morte à Téhéran des suites de son arrestation pour port incorrect du voile islamique. C'est après son décès qu'a débuté le mouvement Femme, Vie, Liberté. 4 ans après, la mobilisation continue malgré une sanglante répression. Oriane Verdier.
8: Malgré les massacres commis par le régime lors du dernier grand mouvement de manifestation en janvier dernier, des rassemblements de protestation continuent dans tout le pays, affirme la militante politique kurde iranienne Sibel Khobaï.
9: Au Kurdistan iranien et plus largement en Iran, il y a des manifestations de manière quotidienne, des manifestations d'enseignants, de chauffeurs de taxi, d'élèves, d'étudiants à l'université. Les autorités méprisent le peuple et ne payent pas les salaires des fonctionnaires.
8: En ce qui concerne l'appel à la grève nationale d'aujourd'hui, il pourrait se transformer ça et là en manifestation. En prévision, le régime a d'ores et déjà resserré son contrôle, affirme Aoyar Sheri de l'ONG Engao.
10: Les vagues d'arrestations ont déjà commencé au Kurdistan iranien. Nous nous attendons à une importante présence des forces de sécurité, comme chaque année, ainsi que des pressions sur la famille de Jina Mahsa Amini pour l'empêcher de se recueillir sur sa tombe. Si la grève est effectivement respectée aujourd'hui, la répression sur la population pourrait encore augmenter.
8: Les autorités ont en effet annoncé une répression d'une grande sévérité contre ceux qui répondraient à l'appel de ce qu'ils définissent comme l'ennemi. Parallèlement, ces dernières semaines et comme depuis le début de l'agression israélo-américaine, le régime continue de bombarder les positions des partis politiques kurdes iraniens exilés au Kurdistan irakien.
1: Au Yémen, les Houthis affirment avoir abattu un avion de chasse saoudien. Les rebelles pro-iraniens ont infligé de lourds revers ces derniers jours aux forces pro-gouvernementales soutenues par l'Arabie saoudite, mais nient en revanche avoir mené une attaque de drone contre la ville de La Mecque. Hier mardi, la défense civile saoudienne a dit avoir détruit un drone hostile avant qu'il ne rentre dans l'espace aérien de la ville sainte. En France, l'ancienne ministre Rachida Dati devant la justice, elle comparaît pour corruption. Corruption et trafic d'influence. Elle est soupçonnée d'avoir noué un pacte de corruption avec l'ex-PDG de Renault-Nissan, Carlos Ghosn, qui est jugé également. Rachida Dati, accusée d'avoir été rémunérée pour promouvoir les intérêts du groupe automobile lorsqu'elle était députée au Parlement européen, Baptiste Coulon.
11: Le cœur de l'affaire, c'est ce contrat conclu entre Rachida Dati et Carlos Ghosn en octobre 2009. L'ancienne ministre devenue députée européenne est rémunérée 900 000 euros jusqu'en 2012 par une filiale de Renault-Nissan, officiellement pour des activités de conseil juridique en faveur du groupe automobile, un travail d'avocat légalement compatible avec sa fonction d'élu. Problème, les enquêteurs n'ont trouvé que peu de traces de cet emploi. Ils s'en étonnent vu la rémunération disproportionnée, disent-ils, de Rachida Dati, et en concluent que le contrat a servi à maquiller un travail de lobbying en faveur de Renault-Nissan au Parlement européen. L'accusation se base notamment sur 3 questions posées par l'eurodéputé dans l'hémicycle, toutes jugées favorables aux intérêts du groupe. L'une d'elles, selon les enquêteurs, aurait pu faire l'objet d'une validation par Carlos Ghosn avant d'être prononcée. Rachida Dati, elle, assure n'avoir fait qu'un travail d'avocate et justifie le peu de traces par la confidentialité des écrits à laquelle semblait tenir l'ex-PDG de Renault-Nissan. Les deux prévenus en cours jusqu'à 10 ans d'emprisonnement.
1: Et tout de suite, on retrouve Emmanuel Bastide sur RFI. Bonjour Emmanuel.
12: Bonjour Charlotte de Rouen. Prochain journal dans 50 minutes. 180 secondes, l'info culturelle en Occitanie.
13: Bonjour, je m'appelle David Storper, je suis président du collectif Histoire et Mémoire.
14: David Storper et son collectif sont à l'origine de la reconstruction et l'exposition de la statue de Bernard Lazare en 2025 au Jardin de la Fontaine de Nîmes.
13: 1908, les mouvements antisémites de l'Action française et... Maurras est un polémiste français du début du XXe siècle qui a pris pour cible le monument à de nombreuses reprises. Dans les années 42, sous le régime de Vichy, il a été d'abord barbouillé, puis démoli. La statue a été reconstruite à l'identique en utilisant les matériaux d'origine qui étaient originaires du Gard, comme Bernard Lazare. Bernard Lazare, c'est une grande plume, une grande gueule et un grand personnage. Bernard Lazare est le premier défenseur du capitaine Dreyfus. Il est un journaliste qui a travaillé notamment pour le Figaro et qui a travaillé sur une brochure au tout début de l'affaire. C'était un Français sincèrement athée, de confession juive. Il a connu du coup la famille Dreyfus, car les Dreyfus sont originaires proches de Cavaillon. Et donc ces deux familles qui vivent côte à côte ont eu la chance de se rencontrer, notamment par l'intermédiaire de Mathieu Dreyfus, qui a permis à Bernard Lazare de prêter sa plume tout au long de l'affaire Dreyfus à Bernard Lazare, et qui permettra notamment en 1906 d'être innocenté. C'est quelqu'un qui défendait l'opprimé, mais dans sa globalité. Donc il a notamment défendu les Arméniens contre les injustices et les persécutions dans ses écrits. Il a travaillé sur l'antisémitisme, donc ça a été le premier à analyser l'histoire de l'antisémitisme en publiant un livre qui a suscité beaucoup à l'époque. Il a même été pris pour un antisémite lui-même. Et c'est quelqu'un qui avait une grande gueule, quoi. Et il a été mis au placard, mais son œuvre... ses combats, aujourd'hui, sont toujours d'actualité et surtout ont permis d'avancer, notamment dans la compréhension de ce que c'est l'antisémitisme.
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0: à pied, à cheval ou en voiture, se déplacer en Sud-Aveyron. Nous recevons aujourd'hui Elisabeth Condamine et Jean-Luc Taillefer. Bonjour messieurs, dames.
1: Bonjour.
2: Bonjour.
0: Alors Elisabeth, vous êtes chef de projet développement économique et territorial auprès de la Comcom. Vous êtes chargée des mobilités et du développement durable. J'espère que j'ai rien oublié.
1: Tout à fait.
0: Quant à vous, Jean-Luc, vous êtes aussi élu de la Comcom, vice-président à la mobilité et au développement durable. Et donc, on l'aura compris, si on vous reçoit, c'est pour parler mobilité en Sud-Aveyron. On va décliner comme ça plusieurs émissions sur les différents modes de mobilité. Et aujourd'hui, notamment, on va parler du réseau de bus, donc qui est géré par la région, qui en a les compétences. On a trois lignes qui passent à Sainte-Afrique. Comment ça se passe, le bus, comment on réserve, quels sont les horaires, quelles sont les destinations que l'on peut prendre depuis Sainte-Afrique?
1: Alors, on a trois réseaux de bus qui passent par Sainte-Afrique. Mmh. Une première ligne qui va depuis Albi, Saint-Sernin, certains Vabre, Sainte-Afrique, et puis ensuite Laura, Saint-Rome-de-Sernon, Saint-Georges et Millau. Mmh. Donc c'est une première ligne qui a une très forte fréquence, puisqu'en semaine scolaire, elle a environ 13 bus tous les jours, des fois plus le vendredi ou le lundi matin. Mmh. Deux bus, trois bus le samedi et le dimanche, cette ligne ne fonctionne pas, mais on peut utiliser la ligne 234 entre Sainte-Afrique et Millau qui a des trajets le dimanche. Okay. Donc voilà, c'est une ligne qui est très fréquentée, à la fois par les scolaires, c'est à peu près 55% des gens qui la fréquentent, mais aussi, on faisait à peu près moitié-moitié, et aussi par les usagers. Et sur les 9 premiers mois de 2025, on était à 198 000 passagers. La deuxième ligne, c'est une ligne qui relie donc Sainte-Afrique-Millau à Montpellier. Là, on n'a que deux bus directs en moyenne par jour entre Sainte-Afrique et Montpellier. Mais grâce à tous les bus qui vont jusqu'à Millau, on peut prendre, parce que cette ligne fonctionne soit depuis Sainte-Afrique, soit depuis Millau. Et depuis Millau, par contre, on a 6 à 7 bus tous les jours, y compris les week-ends, qui se rendent à Montpellier. Donc on peut récupérer la ligne, on peut aussi la prendre à la cavalerie, sur l'aire de covoiturage. Ouais. Et là, c'est pareil, c'est une ligne qui est extrêmement fréquentée, cette fois-ci, bien sûr, beaucoup moins par les scolaires, mais énormément par le grand public. Et la troisième ligne, c'est une ligne qui fonctionne de Sainte-Afrique jusqu'à Rodez, qui ne fonctionne qu'en semaine, qui est essentiellement scolaire, même si les passagers autres que scolaires commencent à la prendre de façon croissante.
0: Elle passe par le Lévézou, Salcuran, Pont-Salard.
1: Voilà, tout à fait. Après, pour les gens, parce qu'elle offre quand même peu d'horaires, hormis en tout début de journée et en fin de journée, il est possible d'aller à Millau et puis de prendre la ligne Millau-Rodez.
0: D'accord. Donc tout ça, c'est géré par l'entreprise Lio, qui dépend directement de la région. Et à Sainte-Afrique, donc, il y a une nouvelle gare routière.
1: Voilà, qu'on appelle gare multimodale.
2: C'est un pôle d'échange multimodal.
0: D'accord. Comment on fait pour se renseigner et réserver sur ces lignes de bus?
1: Alors, pour se renseigner, on va sur le site LIO Occitanie. Donc, ça s'écrit L-I-O tiré du au milieu Occitanie.fr. Et là, on a toutes les fiches horaires. On a surtout un calculateur d'itinéraire, c'est-à-dire qu'on dit de où on part, où on souhaite aller. Et là, il y a à la fois les informations sur le temps pour aller à pied ou en vélo jusqu'au premier arrêt. Et puis ensuite, il y a y compris les correspondances avec les trains et avec les bus de ville, notamment à Millau, à Rodez, sachant que les deux sont entièrement gratuits pour tout le monde, pas uniquement pour les habitants de ces deux villes.
0: Et les tarifs sont-ils toujours les mêmes ou est-ce que ça change selon les lignes, selon les horaires? selon le trajet, si on s'arrête avant la fin, etc.
1: Alors, tous les bus de la région Occitanie, les bus rouges et jaunes, qui sont maintenant bien visibles, sont à 2 euros le billet unité pour aller de Saint-Afrique à Montpellier, pour aller d'Albi à Millau, pour aller de Saint-Afrique à Rodez.
0: D'accord.
1: Que l'on fasse un arrêt, deux arrêts, tous les arrêts, c'est toujours 2 euros. Et ce qui est très, très nettement moins cher que de prendre son véhicule.
0: Oui, surtout de nos jours.
1: Voilà. Et surtout si on veut aller à Montpellier, où en plus on n'a pas après à payer le stationnement, chercher une place. On gagne énormément de temps et d'argent. J'avais deux infos complémentaires, parce que 2 euros, c'est le tarif le plus cher, même s'il est très peu cher. On peut prendre des abonnements mensuels, acheter des billets par 10, ou pour les jeunes, mais même pour tous, via le smartphone, il y a des applications spécifiques. Tout ce que j'indiquais concernant les recherches d'horaires, d'itinéraires, c'est sur le site internet, mais bien entendu, c'est aussi sur l'application Lio-Occitanie. Et également, il y a un numéro de téléphone pour toutes les informations qui est le 0806 800 350. Alors, c'est aux horaires de bureau, mais voilà. 0806 800 350. Et dernière chose dont je voulais parler concernant les bus, c'est également la possibilité du fait du code, c'est prévu dans le code de travail, l'employeur est tenu de rembourser 50% de l'abonnement mensuel de ses salariés.
0: Comme quoi les transports en commun, c'est fort avantageux. Ouais.
1: Et grâce à la gare multimodale, qui a des box vélos, si vous avez besoin de rejoindre la gare multimodale, en vélo, vous pouvez laisser votre vélo ou à défaut aux arceaux si les box sont pleines.
0: Oui, et puis rappelons qu'il y a une soute à bagages dans chacun des bus, donc même si on a des grosses valises et tout, on peut les mettre dans la soute.
1: Tout à fait.
0: Et voilà.
1: Et l'autre chose que je voulais dire, parce que c'est important, c'est que tous les bus sont adaptés, ils ont des plateformes pour les personnes à mobilité réduite en fauteuil. La question par contre, c'est que tous les arrêts de bus sont loin d'être adaptés pour descendre avec un fauteuil roulant. Ouais. Pour mettre la plateforme, il faut qu'il y ait un quai pour que la plateforme puisse... Alors, sur la nouvelle gare multimodale, c'est prévu pour qu'on se gare très près, enfin voilà. Un des endroits où on l'a rendu aussi possible, c'est devant l'hôpital. Donc là-dessus, j'encourage vraiment à appeler à ce numéro de téléphone, se renseigner... savoir si la station d'où l'on veut partir est accessible, éventuellement même prévenir, normalement on n'a pas à prévenir, mais prévenir le chauffeur pour que voilà, on soit sûr que tout se passe bien.
0: Et ça n'engage pas de surcoût ?
1: Aucun, bien sûr. Okay.
0: Merci beaucoup Elisabeth pour toutes ces précisions donc, sur les réseaux de bus en Sud-Aveyron. Maintenant je me tourne vers vous Jean-Luc, on va parler peut-être un petit peu de la commission mobilité mise en place par la communauté de communes du Saint-Africain Roquefort-Sept-Vallons. Les élus donc se regroupent, vous êtes une quinzaine je crois, pour parler mobilité et vos missions, quelles sont-elles lors de ces commissions?
2: Voilà, alors c'est une commission qui a été instaurée par la vice-présidence mobilité et développement durable. Nous sommes une trentaine
0: le double.
2: De personnel. Ce sont que des personnes élues à ce jour qui viennent assister à la commission. Et le rôle, c'est donc de travailler sur tous les sujets liés à la mobilité et au développement durable. On va travailler sur tous les nouveaux projets. Et c'est le but, c'est d'impliquer les élus qui serviront de relais avec la population dans leur commune. Parce que les élus dans cette commission sont des conseillers municipaux dans toutes les communes de la Comcom. Ça nous sert de relais pour faire remonter toutes les informations, faire passer l'info. Ça, il faut que ça tourne, il faut que ça marche dans les deux sens. Qu'il y ait une info descendante jusque dans les communes, mais surtout que les infos nous remontent des communes, savoir s'il y a des problèmes à gérer, s'il y a des choses à modifier, à améliorer.
0: Mais voilà, par exemple, pour des particuliers ou des associations, s'il y a des soucis de représentativité, en fait, c'est par les élus qu'il faut passer aborder les questions qui les intéressent.
2: Voilà. Mais après, ce qu'on souhaite faire, c'est inviter pour des thématiques particulières, s'il y a une thématique qu'on abordera, si on sait qu'il y a des personnes intéressées, des citoyens intéressés et qui veulent bien venir, on est preneur de toutes les compétences pour travailler sur ces sujets-là.
0: D'accord. Est-ce que vous discutez aussi de intercommunalité, c'est-à-dire qu'entre communautés de communes, parfois il y a des réseaux qui sont, je pense au TUS ou au BUS, ça concerne plusieurs Comcom. Est-ce que c'est des choses que vous essayez de réfléchir, ça ?
2: Oui, on va essayer d'y réfléchir. Pour l'instant, ce n'est pas encore en place. Mmh. On travaille au niveau de la Comcom. Mais quand ce sera bien en place, effectivement, on va essayer de relier avec toutes les Comcom environnantes.
0: Oui, parce qu'il y a plusieurs donc, systèmes de mobilité qui sont en place sur la région. Et je crois d'ailleurs qu'il a été créé une application qui permet de parler de l'auto partagé sur une partie du trajet, puis après peut-être le bus pour arriver jusqu'à la gare.
2: Alors ça, c'est l'application Lio, qui est liée...
0: c'est elle qui fait ça.
2: C'est Lio qui le fait, voilà. Il suffit d'aller sur son téléphone, télécharger l'application Lio, et de ce système GPS, on dit là où on est. Alors ça peut être un village isolé, une ferme, l'endroit où on veut aller, et l'application nous décline tous les modes de mobilité qu'on peut emprunter.
0: Donc voilà, donc il rassemble un peu tous ces réseaux-là. Voilà. Ok, très bien. Vous voudriez rajouter quelque chose, Jean-Luc ?
2: Sur la commission, non. Oui. Mais par contre, j'ai l'info du samedi 19
0: septembre. Mais dites-moi, je veux savoir.
2: C'est dit.
0: Je veux savoir. Donc oui, samedi 19 septembre, vous serez sur le marché de Sainte-Afrique. Dans quel but ? On pourra vous voir en chair et en os tous les deux ?
2: Tout à fait.
0: Quelle chance. Qu'est-ce que vous allez y faire pendant cette matinée ?
2: Alors déjà, il faut dire qu'on refait ce qu'on a fait au mois de juin. Et pour expliquer pour ceux qui n'ont pas pu venir, donc on est sur le marché, au milieu de stands de commerçants. C'est la Comcom qui monte ça, en liaison avec le Parc des Grands Causses, avec la région et avec France Service, la maison France Service de Vabre. Donc il y a des personnels de chaque entité.
0: Ah oui, ça va être un grand stand.
2: Voilà, c'est pas mal. Et ces personnels sont là pour enseigner dans les citoyens qui veulent passer, pour informer ce sera axé sur la mobilité. Et donc on informera les personnes qui ont besoin d'infos, on prendra toutes les doléances, tous les sujets amélioration. On est là pour ça, c'est pour le contact de la population et faire remonter les infos au niveau région.
0: Vous allez même vous transformer en ingénieur informatique puisque vous proposez peut-être d'installer les applications justement dont on vient de parler que les gens fassent le...
2: Il y a des personnes qui sont bons pour ça.
0: Très bien. Donc des informations générales sur tous les réseaux qui existent, de l'information, et essayer de trouver des solutions ou écouter, prendre peut-être un cahier de doléances en se disant tiens, ça c'est une bonne idée.
1: D'autant qu'il y a deux instances qui sont en place. Déjà, il y a au niveau de la région Occitanie, il y a ce qu'ils appellent les comités des partenaires qui se réunissent une à deux fois par an pour tout le bassin de mobilité, c'est-à-dire tout le sud Aveyron, pour réfléchir ensemble à justement comment améliorer la mobilité. Et spécifiquement sur notre communauté de communes, mais on aura l'occasion d'en reparler une autre fois.
0: Mais oui.
1: On va monter une réflexion avec la région, des élus, des habitants, sur comment améliorer les parcours vraiment très concrets des usagers qui souhaitent se déplacer autrement qu'en voiture tout seul sur le sud Aveyron.
0: D'accord, une solution quasi individualisée, quoi. Très bien. En supposant qu'on ne puisse pas être au marché samedi 19 et qu'on n'ait pas la joie de vous rencontrer, comment on peut se renseigner par ailleurs ? Est-ce qu'il y a, je sais pas, des numéros de téléphone, des sites internet ? Vous en avez cité, mais peut-être s'il y en a-t-il d'autres, puisque...
1: Alors déjà, sur le site internet de la communauté de communes, dans mes services au quotidien, on a un onglet mobilité et on a fait une petite fiche pour chacune des formes de mobilité. Donc on a l'essentiel de l'information. Comme elle n'est pas forcément à jour 24 heures sur 24, on essaie qu'elle le soit. C'est plus une orientation, comprendre ce qui se fait. Après, pour vraiment trouver sa solution de mobilité, on va sur le site de la région ou sur l'application de la région qui donne toute l'information. Et si vous êtes perdu, que vous ne savez pas, vous appelez l'accueil de la mairie ou vous envoyez un courriel à l'accueil de la mairie ou de la communauté de communes. Et on vous répond, bien sûr, en essayant d'apporter des solutions à vos questions.
0: Il y a un siège, il y a un lieu physique à la communauté des communes ? Où se trouve-t-il ?
1: Oui, c'est à l'ancienne école EDF.
0: D'accord.
1: Sur le très long bâtiment qui accueille aussi l'école The Village, qui s'appelle le bâtiment Occitan, un rue Henri Michel, tout en haut du site. On le repère parce qu'il est très long et il a une coupole au bout.
0: Elisabeth Condamine et Jean-Luc Taillefer, je vous remercie. Je rappelle que vous représentez la mobilité et le développement durable au sein de la communauté de communes de Saint-Affriquin-Roquefort-Sept-Vallons et qu'aujourd'hui vous êtes venu nous parler du réseau LIO, les réseaux de bus en Occitanie, et de votre présence, puisqu'on pourra vous retrouver le samedi 19 septembre le matin sur le marché de Saint-Affrique pour prendre des informations en général sur les mobilités en Sud-Aveyron. Merci beaucoup, messieurs, dames.
2: Merci.
1: Merci beaucoup.
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5: Bonjour à tous, buenos días, good morning everybody, ça va, j'espère que vous allez bien, c'est la rentrée, c'est le mois de septembre qui arrive et avec ce mois de septembre c'est beaucoup de nouveautés ici à Radio Saint-Afrique et nous sommes très très contents et moi personnellement de pouvoir démarrer ce beau projet ici à Saint-Afrique, ma nouvelle demeure en France et donc bah, je suis content de commencer aujourd'hui cette podcast, un monde sans frontières, avec une invitée très très spéciale, très particulière, et une invitée qui, bon, elle va être la marraine de notre première émission. Vous allez la découvrir, découvrir son histoire, son parcours, et donc je te souhaite la bienvenue, Alexandra, bienvenue à cette émission.
6: Merci beaucoup. Bonjour, bienvenue aussi. Merci beaucoup.
5: Tu vas développer un peu plus tout à l'heure. Tu vas nous raconter un peu quelles sont tes origines, ta vie, qui est tellement passionnant. Malheureusement, chers amis auditeurs, on n'a qu'une demi-heure pour développer, pour faire connaissance de cet personnage. Mais bien évidemment, ce qu'on essaie de mettre en valeur dans cette émission, c'est justement toutes ces petites histoires, petites grandes histoires, de tous ces gens-là que peut-être vous croisez tous les jours, qui vous servent un café, qui vous coupent les cheveux, qui vous amènent les pains, qui vous amènent, qui sont dans les marchés de samedi et qui font chacun de son côté. Fonctionner la ville, parce que comme on l'a dit, c'est très important de dire que cette ville est faite aussi de tous ces gens-là qui sont présents. Alors Alexandre, on va commencer avec les commencements. Et d'où viens-tu ? D'où viens-toi, excuse-moi ?
6: Alors, je viens de la Roumanie. Je suis née à Bucarest le 24 août 1984, à l'époque de Ceausescu. J'ai grandi en orphelinat. Ma maman, quand je suis née, elle avait 16 ans. Donc, c'est un moment compliqué de l'histoire de la Roumanie à ce moment-là, où quand je suis née, elle avait donc 16 ans, était toute jeune. Et je pense qu'elle n'avait pas les moyens nécessaires pour subvenir à mes besoins, pour pouvoir grandir dans une stabilité telle qu'elle n'était malheureusement pas la Roumanie à cette époque-là. Et elle a décidé de me mettre en orphelinat à l'âge de 2 mois pour que je sois recueillie dans un établissement spécifique pour les enfants qui n'ont plus de parents, en fait. Voilà.
5: Oui, parce qu'il faut dire, effectivement, si vous n'êtes pas au courant, chez Saint-Auteur, c'est qu'effectivement, en Roumanie, c'était quelle période avec Ceausescu qui avait eu toute cette histoire avec beaucoup des enfants sont restés vraiment orphelins qui ont resté là et notamment beaucoup des Français sont allés à la recherche pour les adopter, pour les amener en France.
6: Bah, c'est qu'en fait, à cette époque-là, Ceausescu, on va pas l'appeler ce monsieur, hein, voilà, hein, parce que...
5: les choses comment qu'il faut les dire, voilà.
6: Voilà, il a quand même détruit le pays, il s'est enrichi de la fortune de la population pour lui, pour bâtir son espèce de grande maison, entre guillemets, son palace. Et forcément, il a ruiné beaucoup de Roumains, etc. Juste pour lui, son bien-être et sa femme, en fait. Il ne pensait pas du tout à la population, aux jeunes femmes, où à l'époque, il n'y avait pas de moyens de contraception. Il y avait très peu, la scolarité, c'était très compliqué aussi pour cette génération. Donc, je fais partie de cette génération d'enfants qui ont grandi, où les parents n'ont pas eu le choix, en fait, de nous mettre dans un établissement spécifique, puisqu'il n'y avait pas d'argent.
5: Ouais.
6: Il n'y avait pas d'argent, il n'y avait pas de culture, c'était à l'époque un peu comme l'URSS, etc. Donc c'était très, l'emprise était très quand même communiste en fait.
5: Communiste, effectivement, à une période très particulière de notre monde, notre planète. Et Alexandre, est-ce que tu parles, toi, tu as appris la langue, tu parles un peu roumain?
6: Alors, c'est une très bonne question, puisque le roumain, je pense qu'inconsciemment, je l'ai vite zappé de moi-même, de mon langage. Je sais juste que quand je suis arrivée en France, je suis arrivée, donc j'avais 6 ans et demi, en mars 91, le 15 mars 91. Mmh. Et ma maman adoptive, qui est ma maman aujourd'hui, qui m'a éduquée, qui m'a appris donné des principes, etc. Je suis arrivée en CP à l'âge de 7 ans. Donc j'ai eu un décalage. Et il paraît que les premiers cours de lecture, je roulais des airs. Donc, avec l'accent roumain, en fait. Ouais. Et moi, je ne me souviens pas de ça. J'étais toute petite. Donc oui, quand je suis arrivée en France, il y avait la barrière de la langue. Il y avait cette barrière. Mais il faut savoir que le roumain est quand même une langue latine. Donc, ça ressemble un peu au français.
5: Toi, est-ce que tu restes de quelques souvenirs de la Roumanie ou tu as complètement oublié?
6: Complètement oublié. Je pense que mon inconscient a voulu passer ça et ne pas garder de souvenirs, aucun.
5: Ok, s'il y aurait quelque chose que tu aurais aimé pouvoir mettre dans ta valise, même si tu étais toute petite, qu'est-ce que tu aurais voulu importer de cette Roumanie?
6: Ma petite sœur.
5: Elle est toujours là?
6: Je ne sais pas. Je ne sais pas du tout. Je connais juste mon nom de famille roumain qui est Radu. Mais après, des Radu, il y en a 36 000 hein, en Roumanie. Donc, R-A-D-U, d'ailleurs, ça s'écrit. Mais j'aurais aimé vraiment connaître ma petite sœur et qu'elle soit là avec moi en France. Ouais.
5: Est-ce que tu voudrais retourner en Roumanie pour mener cette quête, cette recherche?
6: J'ai eu cette quête, cette recherche à l'adolescence, mais aujourd'hui non, parce qu'elle a fait son choix, ma mère. Et moi, j'ai fait ma vie, j'ai construit ma vie avec ma maman, l'éducation qu'elle m'a apportée, tout son amour. Et du coup, je n'ai pas eu besoin de ça. J'ai eu ce manque à l'adolescence, mais après, c'est parti.
5: Parfait. Bah, écoute, on va parler de tout ça. On va continuer à parler et à développer, et à découvrir Alexandre avec moi, chers auditeurs. Mais en attendant, on va donc lancer la première chanson. On demande à nos invités de choisir trois thèmes qui sont chers à une étape de sa vie. Donc Alexandre a choisi cette chanson. Et pourquoi tu as choisi cette chanson, Alexandre?
6: Parce que c'est la première chanson quand j'ai atterri à l'aéroport de Roumanie le jour de l'adoption, où ma mère, ça y est, j'étais avec elle. Elle m'a offert en fait une peluche, un petit Snoopy, que j'ai encore aujourd'hui. Et cette musique, je l'ai entendue pour la première fois dans sa 205. Et ça m'a beaucoup marqué.
5: Bon, bah écoutez, donc, à nos actes manqués.

0: C'était à nous actes manqués de Jean-Jacques Goldman. Et tu me disais tout à l'heure que c'était effectivement le moment où vous arrivez à l'aéroport de Paris, vous parcourez Paris, vous découvrez cette ville, que c'est une merveille. Mais tu disais que tu arrivais, qu'effectivement tu découvrais pas mal de choses que vous n'avez pas là-bas en Roumanie, non?
1: Ah non, il n'y avait pas tout ça, la musique. Je découvrais, je tombe sur cette musique à nos actes manqués. Les immeubles, j'avais pas forcément vu ça. Puis j'étais petite aussi, donc voilà. Mais après, des voitures, du monde, les gens qui marchent vite.
0: Une télévision, tu disais tout
1: une
0: à l'heure
1: télévision,
0: aussi, non?
1: Un téléphone aussi,
0: Ouais.
1: à l'époque, on mettait sur l'oreille et puis d'un autre côté. Enfin, vraiment, ça a été. Et puis elle m'a offert ma première peluche Snoopy. Donc c'est vrai que ça m'a beaucoup marqué. Je mettais la peluche Snoopy sur le téléphone pour que je lui parle. Parce que je ne savais pas ce que c'était. Je ne
0: Wow.
1: savais pas.
0: Bon, Alexandra, tu es arrivée en France, à Paris notamment, et tu as eu un parcours dont il faut que tu nous parles. Je sais que, encore une fois, vous savez qu'on n'a pas beaucoup de temps, mais en résumé, Alexandra, tu es grandi là-bas, à Paris, et après,
1: J'ai
0: tu
1: grandi.
0: as été scolarisée.
1: Tout à fait. J'étais scolarisée dans le 92, dans la région parisienne, dans les Hauts-de-Seine. J'ai fait toute ma scolarité dans le 92. Et une fois ensuite, j'ai passé un bac sciences médico-sociales, donc pour être plus auprès de la personne âgée, etc. Et au final, pendant mon enfance, en fait, c'est que j'étais toujours en centre de loisirs. Donc, j'ai toujours été entourée d'animateurs bienveillants, etc. Donc, j'ai voulu forcément faire ça plus tard.
0: Ça t'a
1: Parce que
0: marqué en
1: ça m'a
0: fait.
1: marqué tout à
0: Ouais.
1: fait, parce que je partais en colonie de vacances, ma mère travaillait pendant les vacances scolaires, donc elle m'envoyait en colonie avec la ville. On partait en montagne, à la campagne, et ces animateurs,

0: ou Cuba. Bon, bah, je dirais que j'ai choisi Cuba, quoi. Et je suis arrivée dans cet hôtel pendant 15 jours et j'ai vu des animateurs, je ne savais pas que ça existait, qui dansaient autour d'une piscine et qui donnaient le sourire aux gens. Des spectacles soir, des activités sportives, etc. Ils animaient, nous animaient. Et c'est comme ça que j'ai découvert ce métier de l'animation dans les hôtels-clubs. Et c'est comme ça qu'ensuite je suis partie par la suite, un an après, j'ai commencé à faire le tour du monde.
1: Oui, tu as fait les Canaries, tu étais en Asie aussi, non? Tu as fait quoi comme pays?
0: L'Asie, j'ai fait la Thaïlande, l'Égypte, j'ai fait le Mexique, la République dominicaine, les Baléares, Tenerife, Maroc, Turquie et encore, j'en passe d'autres,
1: Ouais.
0: beaucoup, beaucoup, énormément de pays.
1: Quel est le pays qui t'a marqué le plus?
0: Le Mexique.
1: Le Mexique, pourquoi?
0: Pour les couleurs du pays qui sont magnifiques, pour la culture, pour le côté culinaire aussi qui est assez conséquent. Il y a quand même de quoi se régaler dans ce magnifique pays, pour la langue espagnole bien sûr, et puis surtout parce que je suis fascinée par le monde maya.
1: Le monde maya, vous savez qu'il y a pas mal de choses à faire au Mexique. C'est pas pour vous faire un peu la publicité de mon pays, mais bon, je ne cite pas. Et à chaque fois, je le dis parce que je suis très fier d'être mexicain et de vous convier à chaque fois à découvrir notre beau pays. En attendant, on va donc continuer à voyager avec toi, avec vous, chers auditeurs. On va donc, toi, choisis un deuxième thème, une deuxième chanson, des Enigmas, retour à.
0: Return to Innocence.
1: Le retour à la naissance, le regreso a la inocencia. Pourquoi tu as choisi cette chanson?
0: Pourquoi? Parce que quand j'ai choisi d'aller travailler dans les hôtels club animation, j'avais une part d'innocence en moi. C'est-à-dire que j'étais le bon petit soldat qui faisait son boulot correctement, qui animait les gens, leur donnait le sourire sur une séance d'aquagym, sur une séance de step aérobique, sur un match de volleyball, d'accueillir les gens à l'aéroport. Et toujours cette musique a suivi puisque on proposait aux vacanciers de participer à un spectacle avec l'équipe d'animation sur scène. Et cette musique particulièrement, elle est dans mon cœur puisque je faisais un peu chorégraphe, entre guillemets, juste le temps, une demi-heure par jour, chaque jour pour les vacanciers. Et à la fin de leur semaine de vacances, ils montaient sur scène pour montrer une chorégraphie que je leur avais appris, mais qui était très basique, qui était très basique. Et c'était sur cette chorégraphie, sur cette musique-là, pardon, avec, c'était de la musique, c'était en plus en black light, donc la lumière violette, et ils étaient tout en blanc sur scène, et ils dansaient sur Return to Innocence.
1: Avant de lancer ce thème, cette chanson, Alexandra, puisque tu parles un peu, je pense qu'aujourd'hui, je ne sais pas qu'est-ce que vous pensez, chers auditeurs, cette réflexion dans ce monde globalisé, dans ce monde qui est vraiment, on est à la bourre, on est vraiment tous les jours, on prend pas trop le temps de s'arrêter un peu, de prendre une pause. Toi, tu dis que tu as commencé ce métier d'animatrice pour faire rire, pour sourire les gens. Tu crois que il est toujours valable aujourd'hui? Tu penses que c'est toujours important de provoquer un sourire
0: Oui,
1: auprès des gens?
0: mais il faut que je pense au sourire, il faut qu'il soit sincère. Un vrai sourire sincère, je pense que aujourd'hui, les gens, certaines personnes ressentent des vibrations, ressentent les vibrations que dégage l'autre. Et je vois dans le métier que je fais aujourd'hui, des personnes me disent, oui, ton sourire, il est sincère, il est vrai. Donc, le fait de ce sourire, je l'ai toujours eu en moi, en fait, depuis toute petite, malgré, bon, ça, on peut pas dire malgré, parce que c'est mon histoire, c'est mon passé de l'adoption, mais ce sourire, je l'ai eu, en fait, j'étais accueillie en centre de loisirs dès mon plus jeune âge, quand je suis arrivée en France, où les animateurs m'accueillaient avec leur sourire, un vrai sourire sincère, et je l'ai gardé en moi, en fait, je l'ai même pas copié par rapport à eux, j'ai pas voulu leur ressembler, mais je l'avais déjà en moi, en fait. Parce que quand je suis arrivée dans ma famille, j'allais dans les bras de tout le monde, j'étais pleine de sourires, de joie, le petit Ouistiti, on m'appelait, parce que j'étais ce sourire que j'allais dans les bras, je sautais dans les bras de tout le monde, et j'attendais juste, en retour, c'était des câlins, et puisque j'étais très câline.
1: Et tu l'es toujours. On va écouter donc Retour à l'innocence des Énigmes.

0: Les retours à l'innocence des Enigma, on dit effectivement, c'était assez révolutionnaire. On évoque, c'était les années 90, non, Alexandra?
1: Tout à fait, c'était les années 90.
0: Quelque chose de très révolutionnaire pour l'époque. Nuages avec des chants grégoriens et compagnie, ça fait la une. On disait effectivement que chez nous, en Amérique latine, c'était assez des modes. Il y a eu beaucoup, c'était très controversiel. Même l'Église a porté plainte et a voulu interdire Enigma chez nous. Mais bon, on n'est pas là pour parler de ces groupes-là. On est vraiment très, très content de t'avoir, notre chère marraine, parce que c'est toi qui vas nous apporter, nous amener cette belle lumière, cette belle énergie. Et tu vas nous donner toute la chance pour cette nouvelle émission ici à Radio Centrafrique. Et puisqu'on parle effectivement de Radio Centrafrique, comment est-ce que, après tous ces parcours à l'international, cette vie des globetrotteuses, est-ce que tu avais déjà entendu parler de Centrafrique avant d'y arriver ici?
1: Alors, quand j'ai entendu parler de Centrafrique la première fois, j'étais en Thaïlande et on me proposait de rentrer dans une école de formation pour devenir une future responsable d'animation pour un tour opérateur français. Et on me dit, cette formation se trouve à Centrafrique. Bon. Alors, je ne savais même pas que ça existait. L'Aveyron, je ne savais pas que ça existait. Comme quoi, même pourtant, si j'ai fait le tour du monde...
0: Mais tu avais déjà mangé du roquefort.
1: Non, je n'aime pas le roquefort.
0: Même pas.
1: Je n'aime pas le roquefort.
0: Oups. Alors là, on va couper ces choses-là.
1: Quatre.
0: Non, mais bon, l'Aveyron, ce n'est pas que le roquefort, il faut le dire. Moi-même, je peux vous dire, je sais que vous les savez très bien... vous avez des très, très bons produits de terroir, quoi. Aveyronnais, c'est vraiment... magnifique, n'est-ce pas?
1: Tout à fait. Et par la suite, pourquoi je suis arrivée du coup à Centrafrique?
0: Oui.
1: Pour le travail, on m'a sollicité une entreprise, une école de formation à Centrafrique pour l'animation et qui a souhaité mes services à la suite de la fin de ma saison de Tenerife sur les îles Canaries en été 2014 et qui plusieurs mois après m'ont contacté pour passer formatrice et faire ma première expérience avec une pédagogie, avec une équipe pédagogique, un responsable pédagogique pour de ce que je faisais sur le terrain, ce que je parle pour une équipe aussi, c'est de pouvoir aussi leur apprendre les bases du métier de l'animation générale que l'on peut retrouver dans les hôtels, clubs animation et dans les campings de plein air.
0: Oui, parce qu'il faut le dire, pour ceux qui écoutent aussi cette émission, au-delà de l'Aveyron, de Centrafrique, il faut venir aussi découvrir cette belle région, parce qu'il y en a pas mal de choses à faire et à découvrir. Alexandra, ça fait combien de temps que tu es là, donc?
1: Ça fait depuis juillet 2017, donc ça fait 9 ans.
0: 9 ans. Au vu de... ça fait un petit moment. Est-ce que tu as pu t'intégrer facilement?
1: Au fur et à mesure, ça a pris le temps. J'étais beaucoup concentrée sur le boulot de formatrice. Et après, par la suite, j'ai voulu aller un petit peu dans d'autres domaines, comme de la restauration, pour me mettre de nouveaux challenges aussi. C'est important de ne pas rester dans sa zone de confort,
0: dire.
1: De tester de nouveaux métiers. Ça permet d'avoir davantage de compétences, de devenir polyvalente. Donc, j'ai fait ça 2 ans de restauration.
0: Tu as travaillé où?
1: À l'hôtel Cap Vert et aussi au glacier à l'époque. À l'époque, j'ai travaillé au glacier.
0: Bon, les glaciers, vous savez, c'est l'un des points de chute, un spot assez important pour tous les gens qui aiment la culture, les arts. Ils font pas mal de choses. Pour la petite annonce aussi, n'hésitez pas, si vous ne connaissez pas cette barre, je pourrais les nommer, peut-être qu'il ne veut pas que je dise ça, mais pour moi, c'est un bar culturel, un spot culturel, vraiment... un endroit, un pilier de cette ville, non?
1: Tout à fait. Ça devient un QG même, je dirais.
0: Voilà, c'est le QG de beaucoup de monde. Et maintenant, tu travailles où, Alexandra?
1: Maintenant, je suis sur la place de la mairie, au BHV, à la brasserie de l'hôtel de ville, depuis déjà cet été, depuis le début juin. Et ça se passe à merveille. Et puis, on verra dans le futur.
0: T'es contente?
1: Oui, tout à fait. Oui, oui.
0: Les cafés du marché, vous les connaissez, c'est vraiment pareil, un autre endroit super bien placé, un endroit où on mange bien, où je vous conseille aussi d'y aller, d'y visiter, d'y rencontrer si vous voulez.
2: Bielefesse et

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4: 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On est mercredi, les chers auditeurs, et bon, c'est le moment où on continue avec cette voyage. Déjà, je tenais à vous remercier pour tous ces commentaires. N'oubliez pas que vous avez un rendez-vous avec nous tous les 15 jours pour découvrir nos invités. Et aujourd'hui, on vous amène quelque part. On est bien à Centrafrique, mais on va effectivement aller en Afrique. Je voudrais effectivement donner la bienvenue à notre cher invité aujourd'hui, Rachidi, bonjour.
5: Yes, I. Bonjour, Michel.
4: Bah, ravi de t'avoir parmi nous. On est très, très contents, chers auditeurs, parce que j'apprécie, j'adore. C'est vraiment, on a vraiment trop de chance d'avoir de la musique en direct. C'est super. Donc, Rachidi, merci. Je sais que tu as un agenda super complet, occupé. Tu cours par-ci, par-là. Tu es venu exprès pour être avec nous aujourd'hui. Mais avant de développer un peu ça, de nous raconter qu'est-ce que tu fais aujourd'hui et pourquoi tu es ici à Centrafrique, tout d'abord, où est-ce que tu es né?
5: Yes, merci. Merci à la Radio Centrafrique. Et je peux dire que je suis né deux fois. Je suis né une fois en Afrique et ma deuxième naissance maintenant, c'est en France.
4: À Centrafrique.
5: À Centrafrique.
4: Bon, et oui. Déjà, tu es né où en Afrique?
5: Je suis né au Burkina Faso, donc c'est en Afrique de l'Ouest et autour du Mali, Côte d'Ivoire, Burkina, Togo, Bénin, Niger, Ghana. Donc, on n'a pas accès à la mer. Et bon, on avait accès à la mer, mais avec la division de l'Afrique, voilà, on a été coupé et enclavé. Okay. Donc, voilà, on vit là-bas de l'agriculture, de la chasse, voilà, différentes activités. Mais moi, à mon enfance, voilà, j'ai pas fait l'école moderne.
4: Alors?
5: Voilà, j'ai appris différentes disciplines, déjà dans la démarche de découverte de la sagesse, de comprendre qu'est-ce que c'est que l'humain, comment être proche de sa propre personne. Donc, je peux dire que j'ai eu beaucoup de chance d'avoir des parents exemplaires. Des parents qui nous ont transmis vraiment beaucoup de valeurs. Des valeurs qui sont aujourd'hui les outils avec lesquels je gagne ma vie. Donc, du coup, pour ça, justement, je les ai écrits une chanson. Une chanson.
4: Tu vas nous partager au fur et à mesure de cette émission, effectivement, quelques chansons pour un peu parler de ton parcours. Mais avant ça, Rachidi, quels sont les souvenirs que tu as en ces moments de ton enfance?
5: Les souvenirs de mon enfance.
4: Essaie de te mettre dans la tête de Rachidi quand il était tout petit, quand à Burkina Faso. Qui faisait quoi, Rachidi? Quelles étaient ses inquiétudes à cette époque-là?
5: Quand j'étais à mon enfance, j'étais vraiment un enfant naïf, plein de vitalité. J'aimais tout ce qui est sportif. J'aimais la chasse. J'aimais jouer au foot, les acrobaties, mais surtout la danse. je faisais partie des jeunes, des meilleurs danseurs de ma ville. J'ai remporté à mon enfance, quand j'avais 8-10 ans, j'ai remporté plusieurs fois des prix sur la danse.
4: La danse contemporaine, la danse traditionnelle.
5: La danse contemporaine, traditionnelle, en fait, je n'avais pas de style fixe. C'est comme ma musique aujourd'hui, je n'ai pas de style. J'ai fait ce qui me vient. Donc, à la danse, c'était pareil. Donc, dès qu'il y a une nouvelle danse qui arrive, je suis à fond dedans.
4: Tu t'imprègnes de ça.
5: Et ouais, tout de suite. Donc, c'est cette danse qui m'a touché par rapport à la vibration de la mélodie, la vibration du tempo. Donc, un bon danseur, il sait comment les musiques sont arrangées.
4: Tout à fait.
5: Parce que si tu n'écoutes pas l'arrangement de la musique, tu ne peux pas danser, tu ne peux pas faire les blocages sur les breaks de la chanson.
4: Ouais.
5: Donc, ça veut dire, grâce à la danse, j'ai compris déjà la structure d'une musique. Et j'ai compris le temps.
4: Ok.
5: Et quand tu aimes danser aussi, les morceaux que tu aimes danser, tu vas finir par savoir les chanter.
4: Quel est le morceau qui te vient à la tête tout de suite, de mémoire, de cette époque-là?
5: Waouh! Il y en a pas mal. Mais les gens qui m'ont beaucoup touché,
4: oui,
5: il y a Salif Keita.
4: Salif Keita, oui.
5: Il y a Oumou Sangaré. Et dans mon pays, au Burkina Faso, il y avait Georges Ouédraogo. Et il y a les Vitalo, qui sont un groupe de reggae.
4: Oui.
5: Les Vitalo, justement, c'est mon cousin.
4: Ok.
5: Voilà, c'est mon cousin. Donc, et il y avait les frères Koulibaly, il y avait Farafina, c'est un des groupes de musique traditionnelle qui a été connu mondialement. C'est un des premiers groupes qui ont fait connaître la percussion, la musique traditionnelle africaine à travers le monde. Donc, à sa dimension traditionnelle et tribale.
4: Quel est les traits des caractères de cette musique? Comment on peut distinguer, disons, la musique africique à cette période de ta vie?
5: Yeah. C'est vrai que j'ai écrit une chanson pour mes parents.
4: Ouais.
5: Et cette chanson s'appelle Jimbarka, qui veut dire merci pour hier.
4: Okay.
5: Puisque quand on est enfant, nos parents, ils essayent de nous réprimander sur certains comportements qui ne sont pas bien pour nous.
4: Ouais.
5: Mais en tant qu'enfant, on ne comprend
4: pas.
5: On fait le gros dos, on fait notre kéké et puis on se met à contre les parents qui essayent de nous protéger, qui essayent de nous donner des bases sûres pour avancer dans la vie. Et nous, en tant qu'enfants, on ne comprend pas et on est toujours là à vouloir contredire. J'ai dit, mais aujourd'hui, avec le temps, j'ai compris ce qui veut dire un parent. J'ai compris ce qui veut dire un enfant. Donc,
4: toi-même, tu es devenu parent, tu nous parlais de ça tout à l'heure.
5: Voilà, je suis devenu parent. Et là, j'ai compris jusqu'à quel point les enfants peuvent stresser les parents.
4: Ouais.
5: Jusqu'à quel point les enfants peuvent inquiéter les parents.
4: Donc, on va écouter effectivement cette chanson dédiée à tes parents et à tous ces enfants. On révèle peut-être aussi les enfants de Radio Centrafrique qui écoutent cette radio, qui sont grands mais qui restent toujours enfants et qui doivent remercier ses parents.

0: Bah, c'est super et c'est toute une évidence. Rachidi, qu'est-ce que tu en penses? Dans les familles latino, nous, pareil, on est très famille, très accroché. On appelle ça la familia muégano, c'est-à-dire c'est quelque chose que tu dis que quoi qu'il se passe, tu dois être
1: La famille
0: toujours
1: reste la
0: la
1: famille.
0: famille, ça reste la famille. Donc, c'est, je viens comprendre, c'est la même chose chez vous.
1: Oui, en fait, tu sais, il y a une chose en Occident qui me choque, qui me choquera toujours, et je souhaite que ça choque tout le monde. Chez nous, les enfants se battent pour avoir la garde de leurs parents. Les enfants, ils se battent pour avoir la garde de leurs parents. Ça veut dire, le plus grand va dire, ouais, c'est moi le plus grand, les parents doivent rester avec moi. Le plus petit dit, non, toi, tu as passé plus de temps avec eux, moi, je suis le plus petit, donc le parent doit rester avec moi. Du coup, ça fait que le parent peut faire 6 mois là-bas, aller faire 6 mois à l'autre côté, pour pas avoir des jaloux. Parce qu'on dit que les anciens sont la frontière entre le passé et le présent.
0: Il doit être vénéré, il doit être chouchouté, il doit être gardé, il faut être
1: Exactement.
0: préservé, oui.
1: Voilà. Donc, c'est pour ça qu'en Afrique antique, quand on doit couronner un roi, avant qu'il définisse.
0: Il y a un temps à venir, mais justement, on voudrait, pour continuer un peu, pour
1: Donc,
0: y avancer, tu es arrivé directement en France.
1: voilà, je suis arrivé en France.
0: Oui.
1: D'abord, avant de partir, j'ai eu plusieurs contrats, une tournée européenne.
0: OK. Donc, tu étais dans quel pays?
1: Au Burkina Faso.
0: Burkina Faso.
1: Et d'abord du Burkina, j'ai voyagé presque dans toute l'Afrique de l'Ouest. J'ai bougé et avant de sortir, mais à un moment, j'ai eu des contrats pour partir avec mon groupe pour faire une tournée en Europe. J'ai déposé mon visa, j'ai déposé la demande de visa. J'ai pas reçu. La France, l'ambassade de France.
0: On a vraiment un temps, tu sais, c'est la radio, donc
1: Il y a un temps de.
0: tu as eu le visa donc pour aller. C'est
1: Donc,
0: qui t'a donné le visa?
1: la deuxième, j'ai eu un autre contrat,
0: Oui.
1: mais c'est plutôt grâce à la mère de ma fille, à la mère de ma fille, qu'ils ont fini par valider.
0: Elle est française.
1: Elle est française.
0: Tu l'as rencontrée là-bas ou
1: Oui,
0: ici?
1: je l'ai rencontrée là-bas. Bon, elle a fait plusieurs allers-retours.
0: Ouais.
1: Donc, c'est elle qui a appuyé le dossier avant que ça marche.
0: Et tu atterris directement ici à Centrafrique ou tu es...
1: Je suis arrivé d'abord dans les Corbières. Donc, après les Corbières, ma fille, elle est née
0: Elle a
1: à
0: quel âge ta fille?
1: Centrafrique. Elle va avoir 18 ans maintenant.
0: 18
1: Et elle,
0: ans!
1: oui, elle va avoir 18 ans.
0: OK.
1: Donc, voilà, elle est née à Centrafrique. Et quand je suis arrivé, j'ai rencontré Tine. Christine, c'était une journaliste. Animatrice, réalisatrice là, et il y avait Mika, et voilà. Donc, j'ai rencontré, et Christine a dit, ah ouais, ce que tu fais, intéressant et tout. Je lui ai montré un peu ce que je fais. Elle m'a proposé une émission à la radio.
0: Super.
1: Donc, elle a enregistré plusieurs émissions de compte, et ça passait les jeudis.
0: OK. Ici même. Ah,
1: L'émission passait à la radio, oui, et la radio était devant la mairie,
0: voilà,
1: à la
0: donc
1: place de la
0: tu
1: mairie.
0: vas nous parler effectivement de cette troisième, dans cette troisième partie de l'interview, de ce que tu as fait ici en Centrafrique justement. Et tu me disais en dehors de micro que tu connais, c'est un peu comme chez toi ici.
1: Oui,
0: Donc c'est super sympa de t'avoir.
1: justement.
0: Et donc, tu veux nous partager un deuxième
1: Oui.
0: morceau qu'il est à cette période, et après on parlera justement de ce séjour à Centrafrique.
1: Voilà. Donc, c'est vrai que quand je dis que je suis né une fois en Afrique et après je suis né en France.

0: Wow.
1: Yeah.
0: Mais merci pour ces partages. Je te disais donc, tu es arrivé à Saint-Affrique. C'était donc la même question que je posais à tous mes invités. Okay. Tu es arrivé par amour.
1: Par amour, et puis, ouais, pour la naissance de ma fille. Et arrivé ici, Saint-Affrique aussi.
0: Tu as rencontré cette dame.
1: M'a accueilli aussi par amour. J'ai rencontré cette dame Christine qui m'a proposé les premiers trucs. Et grâce à sa proposition, il y a. Paix à son âme, il y a Yannick, African Queen. Elle, okay. Elle ne vit plus aujourd'hui. Ah. Et voilà. Que... Donc,
0: ça fait combien de temps que tu es arrivé ici, Rachidi?
1: Ça va faire 2009.
0: 2009, voilà, toute une vie. Et au fur et à mesure de ton parcours, donc, tu as fait, tu disais tout à l'heure à l'antenne, des ateliers avec les enfants. Tu as continué à faire de la musique. Tu as bien sûr enlevé ta fille qui a 18 ans. Elle est toujours à Saint-Afrique?
1: Non, elle a été vivre en Afrique pendant 3 ans.
0: Ok, à Burkina?
1: Au Burkina, oui.
0: Au Burkina, ok.
1: Et l'année dernière, elle est rentrée là, elle est avec sa maman au Vigan.
0: Ok.
1: Au Vigan dans les Cévennes.
0: Ok.
1: Oui. Et là, elle fait l'école de cuisine.
0: Ah ah! Cuisine internationale ou...
1: Voilà, cuisine internationale.
0: Comment tu trouves Saint-Afrique?
1: Franchement, moi, je pense que je dois beaucoup à cette ville. Et cette ville aussi, je trouve qu'elle me doit.
0: Beaucoup. Justement, c'est l'idée de ces podcasts, de cette émission, oui. Et mettre en valeur beaux histoires, et dire effectivement que cette ville aussi, elle n'est pas seulement faite de bâtiments, oui. Mais c'est aussi faite de toutes vos histoires et tous vos...
1: Puis si je dis que cette ville me doit, c'est quoi? Et mes activités avec les écoles, je les fais ici. Et grâce aussi au Sylvie du lieu-dit qui m'a accompagné.
0: Les lieux-dits, si vous ne connaissez pas, on avait parlé dans l'émission dernière, effectivement, et puis je tiens à resaluer, puis remercier aussi les gens de les Glaces, parce qu'ils sont republiés, effectivement, notre dernière émission. Oui. Vous savez que c'est un centre, là, il se passe beaucoup de choses, oui. Notamment là, l'hiver qui arrive, il y a pas mal des animations, mais le lieu-dit, justement, c'est un autre spot culturel, non, qui accueille
1: porte,
0: pas mal de choses, non?
1: Oui, le lieu-dit m'a ouvert cette porte, j'ai été accueilli, donc ils m'ont donné elle m'a donné la possibilité, elle a eu confiance en moi, elle a monté un projet pour accompagner mes compétences, donc ce projet a été accepté, j'ai travaillé avec l'école de Saint-Jean-Baptiste, on a monté des spectacles. Super. Avec différentes classes d'enfants, à l'école Blanchard et Cossat, j'ai fait des activités là-bas, donc toujours grâce à l'accompagnement du lieu-dit, de Sylvie du lieu-dit.
0: Ok, bah on passe le bonjour et on remercie à lieu-dit. Et les amis, si vous ne connaissez pas cet endroit, effectivement, je parlais avec Franck, justement, qui nous accompagne aujourd'hui, qui est à la régie avec nous aujourd'hui. Et c'est un endroit, il faut y aller, il faut se rendre, mais pas seulement pour le côté culturel, mais aussi culinaire. Oui. Il y a vraiment un menu à déguster, une bonne carte d'une invitée. Je vais essayer de voir si je peux la séduire pour qu'elle vienne au micro auprès de nous. Mais n'hésitez pas à aller manger dans cet endroit. Oui. Oui. La nourriture est excellente. Mais bon, on ne parle pas de ça, justement, de tes projets.
1: Voilà, le lieu dit, justement, ça soutient différentes activités. Tu amènes un projet concret et voilà, avec l'association, tu peux amener au bon port. Donc, grâce à ça, j'ai eu des attestations. Comme quoi, il y a eu des articles, des journaux qui ont couvert, nos ateliers là. Et grâce à ça, j'ai eu à avoir d'autres contrats ailleurs.
0: Super.
1: Et maintenant, ailleurs, la manière que je suis accueilli, la manière que les gens ils s'intéressent, combien de villes qu'ils ont voulu me faire rester, les communautés de communes ou bien des mairies qui vont me dire « Ah, on a un studio, si tu es d'accord, tu restes là, on va te faire un contrat. » Et là, comme ça, tu continues de travailler avec les enfants.
0: Super.
1: Donc, plusieurs fois, ça m'est arrivé, tu vois. Plusieurs fois, ça m'est arrivé. Mais je suis un peu attaché à Saint-Af, à cette région, tu vois. Donc, c'est ça aussi qui me ramène. Donc, c'est pourquoi je dis que Saint-Afrique me doit. Parce que les autres me courent après. Et moi, je suis là, si je vais rester, faire profiter les gens de ma ville, les possibilités sont restreintes.
0: Ouais.
1: Et pourtant,
0: tu es là.
1: Ailleurs, ben bien sûr, hein, j'ai fait deux mois et demi de contrat dans la Drôme, j'ai fait 2 mois et demi de contrat en Champagne, je suis rentré en juillet.
0: Ouais.
1: Tu vois. Et là, en février, il y a un autre projet qui va arriver en Lozère sur le festival Contes et Rencontres, dont j'ai fait le tour des écoles. Donc en Champagne, j'ai travaillé avec voilà, plus d'une centaine d'enfants. Et dans la Drôme, voilà, peut-être il y a 60 ou quelques enfants avec eux.
0: Donc il y a toujours des projets.
1: Toujours des projets. Super, bah, et génial. Dans les Picardies, j'ai travaillé avec 150 enfants. Chaque enfant aussi voilà, a écrit son histoire.
0: Bon, on dit justement, effectivement, c'est le but de ce podcast, de cette émission, de mettre en valeur toutes ces histoires. Et donc, tu es un bon enfant de Centrafrique qui est là, qui reste là, qui part, mais que tu reviens. On attend avec impatience cet album. Mais en attendant, si tu le souhaites, effectivement, partager avec nos auditeurs, pour finir cette émission d'aujourd'hui, nous partager un petit morceau, un petit mise en bouche avant-goût voilà. De cet album que tu vas enregistrer bientôt.
1: Donc, le morceau que je vais jouer
0: ouais.
1: S'appelle Digabou.
0: Ça veut dire ?
1: Digabou veut dire regarde là-bas. Regarde là-bas. Parce que j'ai dit si on va travailler dans nos bureaux, on va faire nos mécaniques, nos musiques ou quoi, et qu'on rentre à la maison, on ne mange pas nos instruments de musique, ni nos papiers, ni nos stylos. Il faut avoir quelque chose dans son assiette. Et si tu as quelque chose dans ton assiette, tu dois rendre hommage, tu dois honorer, ça, tu dois faire honneur à ceux qui ont travaillé la terre et qui t'ont permis d'avoir quelque chose dans le ventre. Comme on dit, un sac vide ne tient pas debout. Il y a les anciens qui disent que c'est le ventre qui tient les épaules indirectement.
0: Oui, ça fait penser un peu aux Japonais, justement. Ils, quand, avant de manger, ils disent « itadakimasu ». Ça veut dire « remercier tout ». Et les soleils, et les plantes, et tout ce qui a fait possible pour que ces choses-là se trouvent dans l'assiette.
1: Merci.
0: Donc, on va l'honorer « itadakimasu » avant de le manger.
1: Exact.
0: Et donc,
1: exact.
0: Voilà.
1: Donc, la chanson va vers ceux qui travaillent la terre, qui bravent le temps, le soleil, la pluie, le froid, la neige, pendant que d'autres tournent leur pouce et ils savent que s'ils ne gèrent pas leurs semences, ça peut mourir et qu'ils peuvent perdre leur année. Donc, ils ne se permettent pas, même il y en a, ils sont malades, mais ils sont obligés d'aller travailler, sinon ils perdent, c'est toute une année qu'ils se perdent.
0: Donc on va finir avec cette belle chanson, on va honorer la nourriture. Et puis je répète encore, ne pensez pas que je suis chauvin de cette terroir, mais bon, c'est vrai que il faut faire attention à sa forme ici parce qu'on mange très très bien ici dans l'Aveyron. Et en tout cas, je profite avant d'effectivement de vous laisser avec ces morceaux. Merci Rachidi pour cette belle partage. Merci Franck à la régie. Et vous avez rendez-vous avec nous dans 15 séjours, effectivement, pour une nouvelle émission, Un monde sans frontières. Et n'hésitez pas à venir à la radio, à passer, à partager, à faire vos dons, à devenir bénévole, à faire vivre cet endroit. Je vous souhaite une bonne après-midi, bon appétit si vous êtes attablé avec nous, avec Rachidi. Buen provecho et à la prochaine. Itadakimasu.
1: Yes, merci, merci. En tout cas, merci à Franck pour la réalisation. Et...

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4: Bonjour, très heureux de te retrouver pour cette toute nouvelle saison de Chansomania. Et c'est déjà la 15e saison, ça en fait des découvertes, des interviews et des chansons chantées ensemble. J'espère que tu as passé un bel été pour le terminer tranquillement et avec la tête encore un peu dans les vacances, voici ce qu'il va se passer. Courant juillet, j'ai lancé un appel sur les réseaux pour que tu me partages ta chanson de l'été ou ta chanson souvenir de l'été. La première partie de l'émission sera donc consacré à ces partages-là et c'est chouette parce que suivant les sensibilités de chacun, cela nous emmène dans des directions très différentes et on aime bien ça à Chansomania. On démarre tout de suite. Chansomania épisode 538, c'est parti.
5: Salut, je m'appelle Céline, j'ai 51 ans, je suis originaire de Carcassonne. Je voudrais te parler de l'album Carcassonne de Stéphane Echer sorti en 1993, j'ai 18 ans à cette époque, et tout particulièrement du titre « Des hauts, des bas », mon titre préféré de l'artiste suisse qui aujourd'hui encore est un de mes hymnes. Et donc j'ai eu la chance d'entendre ce titre lors du concert de Stéphane Echer le 22 juillet 1994 au Théâtre de la Cité à Carcassonne, chez moi, dans mon pays. Ça reste un merveilleux souvenir extraordinaire. Mon premier concert, le point de départ de mon amour pour le spectacle vivant, ma grande affection des concerts. Et je vais retrouver avec grand plaisir le troubadour Helvète à l'occasion du Festival des Internationales de la Guitare. Ça sera le 10 octobre à la Grande Motte. Tu y seras ?

Parmi les partages, il y a aussi des personnes qui n'ont pas fait d'enregistrement. C'est le cas de Elsa qui nous partage le titre Absex de Zao de Sagazan. Elle nous dit que c'est une chanson parfaite pour rêver l'été. Elsa aime la vie, dormir dans des endroits insolites, voyager. Elle aime quand on lui démêle les cheveux et rêve d'aller à un concert de Zao de Sagazan un jour. Elle n'aime pas le bruit, les cris, les injustices et savoir les forêts brûlées. Merci Elsa.

0: On retrouve maintenant le partage de chansons de l'été de Laurent.
1: Pour moi, quand je pense au tube de l'été, je pense à l'été 89. On a eu durant tout l'été le tube planétaire qui est la lambada du groupe Kaoma avec sa danse lascive. Et à la toute fin de l'été, le 16 septembre, sort le titre Hélène de Rock Voisine qui traduit instantanément toute la nostalgie de fin de vacances. Et 37 ans plus tard, cette balade, qui a concerné principalement les pays francophones, fonctionne toujours autant.

Voici maintenant le partage de Marie-Pierre. Elle m'a envoyé plusieurs mails avec plusieurs chansons. J'en ai choisi une. Celle que j'ai choisie, eh bien, c'est son fils qui l'interprète. Luca est un jeune auteur-compositeur-interprète de 29 ans. Il a pris quelques cours de guitare à l'âge de 9 ans et a baigné, nous dit-elle, dans la bonne musique plutôt éclectique de ses parents. Il se remet à la guitare à 25 ans et commence à écrire des textes en anglais et en français. Merci Marie-Pierre pour ce partage. On écoute donc Luca, le titre « La paroi ».

Coucou, moi c'est Suzanne. Ma chanson de l'été 2026, c'est la chanson Mandiego du groupe Lujo, que j'ai découvert, enfin que je connaissais l'existence, mais à vrai dire, je n'avais jamais vraiment écouté ni attentivement les albums, ni encore moins en concert. Donc là, c'était en allant voir un autre artiste que j'ai découvert ce groupe, que j'ai découvert vraiment. Tranquillement, pendant le début du concert, leur univers, leur instrumentation, leur voix magnifique. Et puis j'ai une espèce de coup de cœur absolu pour cette chanson, Mandiego, en milieu de concert, et qui m'a scotché. Voilà. Donc c'est une chanson que j'écoute en boucle depuis, et qui pour moi représente vraiment... plein de choses que j'ai du mal à mettre en mots d'ailleurs, en fait, de la douceur, de la mélancolie, ouais, de la douceur surtout, et une espèce de mise à, mais pas vraiment de mise à distance, une espèce de, tu vois, j'arrive pas à le mettre en mots, mais cette première phrase, s'il ne reste rien à dire, il reste deux oranges au jardin des délices. C'est une phrase que je trouve absolument merveilleuse, qui probablement aide à relativiser et à adoucir mille choses compliquées. Voilà, pour moi c'est ma chanson en tout cas de l'été 2026. Voilà, bisous.

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Alors moi, c'est Jérémy, j'ai 45 ans et ma chanson de l'été, c'était Saga Africa de Yannick Noah, car c'était l'hymne de la Coupe Davis de 1991, quand la France a gagné 3-2 contre les États-Unis au Palais Omnisports de Gerland à Lyon. Et c'est une chanson à l'époque que j'avais apprise et dansée pour une fête de l'école. Donc, cette chanson me rappelle des souvenirs d'été et de sport. Donc, voilà. Et puis, Yannick Noah est un artiste que j'aime bien et que je suis allé voir plusieurs fois en concert. Voilà.

Un grand, grand, grand, grand, grand merci à tous les participants qui ont joué le jeu et qui se sont prêtés à ce jeu de partager des chansons de l'été. C'est pas évident de se livrer comme ça, parce que quand on partage une chanson, ben on se livre quand même pas mal. Je suis de ceux qui croient que les chansons disent énormément de choses, et les chansons que l'on écoute disent énormément de choses sur nous. Voilà, merci, merci, merci pour tous ces partages.

Le titre « Toi, ma peau » est extrait de l'album « Archipel » de Marie Armande. Il est sorti le 29 mai. Marie Armande, ce sont les voix de Sarah Amiel et Laura Marteau. Laura se définit comme une chanteuse cueilleuse et Sarah comme une tricoteuse de mélodies. Marie Armande écrit ses textes en français et crée son propre îlot musical avec délicatesse et simplicité. Le titre de l'album « Archipel » donne la clé. Un archipel, ce sont des îles dispersées mais reliées. Pour cet album, Marie Armande s'entoure de plusieurs artistes, notamment René Lacaille et André Fouade. Beaucoup, beaucoup plus d'infos sont à retrouver sur le site mariearmande.com et de cet album Archipel, voici un second extrait, La Rosée.

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1: Reconstruire hier, c'est le titre du nouvel album du groupe Zelle. Zelle, ça s'écrit Z-E-L, tout simplement. Ce nouvel album est sorti le 21 mars dernier. Zelle, c'est un trio angevin qui a déjà sorti plusieurs albums. Après le disque À l'intérieur en 2020, qui avait marqué un tournant vers plus de simplicité et de profondeur, ce nouvel album creuse encore ce sillon, celui d'une musique sincère et organique. Après le titre On mérite tous une lettre d'amour, voici Ça ne suffit pas. Et si tu veux plus d'infos, facile, groupezelle.com.

Un petit voyage dans le temps, mais non, parce que le temps passe vite, donc c'est un voyage dans le temps, puisqu'on était là en 2001 déjà avec Wallen et Shuriken, celle qui a dit non.

Le 19 juin, Vincent Prémel a sorti son nouvel album titré Café Campesino. Comme l'évoque le titre que l'on vient d'écouter, Coquillage, cet album a été écrit sur les routes d'Amérique du Sud. C'est un carnet de route musical où la chanson rencontre les rythmes populaires latino-américains. Pendant 9 mois, en empruntant uniquement les transports en commun, pour être au plus près des gens, il a traversé le Chili, la Bolivie, le Pérou, l'Équateur et la Colombie. Plonger dans cet album, c'est partir nous aussi en voyage. On y retourne d'ailleurs avec le titre Tropique. Tu retrouves plus d'infos sur le site vincentpremel.fr.

0: Bah oui, c'est typique.
1: Et voilà, c'est la fin presque de cet épisode, premier épisode de rentrée pour la nouvelle saison de Chansomania. Je dis presque la fin parce que on ne change pas les habitudes en cette saison, on se quitte en chanson vinyle. Allez, on se retrouve la semaine prochaine, même endroit, même heure sur ta radio préférée. D'ici là, les podcasts sur toutes les plateformes de podcasts, ainsi que sur le site sebdil.fr, cela s'écrit sebdihl.fr. Allez, à la semaine prochaine et d'ici là, surtout, surtout, tu n'oublies pas de vivre en musique. Voici la chanson vinyle du jour. Aujourd'hui, c'est Gérard Berliner, Louise. Bye.
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0: Il est 17h à Paris, 16h à Kinshasa et 15h en temps universel. Et c'est l'heure du journal présenté par Charlotte de Rouen. Bonjour Charlotte.
1: Bonjour Anne-Cécile, bonjour à tous. L'ancien président du Kosovo, Hashim Thaçi, a été condamné à 25 ans de prison pour crimes de guerre commis entre 1998 et 1999. Une condamnation qualifiée d'injustice inacceptable par l'actuel Premier ministre du Kosovo. Ursula von der Leyen veut faire du Canada le premier membre associé de l'Union européenne. La présidente de la Commission européenne l'a dit ce mercredi lors de son discours très attendu sur l'état de l'Union. L'Arabie Saoudite accuse les rebelles yéménites houthis d'avoir franchi une ligne rouge en tentant de mener une attaque contre la ville sainte de la Mecque hier. 25 ans de prison contre l'ancien président du Kosovo, Hashim Thaçi. La sentence a été prononcée ce matin par le tribunal spécial pour le Kosovo qui siège à La Haye. Ses trois co-accusés écopent également de peines allant de 13 à 25 ans de prison pour des crimes commis pendant la guerre en 1998-1999. Tous sont d'anciens responsables de l'UÇK, l'armée de libération du Kosovo. À La Haye, Stéphanie Maupas.
2: Hashim Thaçi, le serpent de son nom de guerre, a écouté la sentence sans flancher, comme ses co-accusés. Les quatre hommes ont été condamnés pour les crimes de détentions arbitraires, traitements cruels, tortures et meurtres commis à travers le Kosovo au cours d'une vaste chasse aux espions, aux collabos et aux opposants serbes, roms et kosovars albanais. Les quatre responsables de l'UÇK ont néanmoins été acquittés de crimes contre l'humanité. Leurs proches, frères, pères et fils venus écouter ce verdict, ont quitté l'audience en silence, mais les yeux humides. Le dossier Thaçi n'est pas encore tout à fait refermé. Mais les juges doivent se prononcer sur des demandes de réparation. Cette procédure-là est en cours. 156 victimes ont été représentées dans ce procès. Reste aussi à savoir où les quatre ex-responsables de l'UÇK subiront leur peine. À La Haye, ils sont en détention provisoire et selon les textes de ce tribunal, ils ne peuvent purger leur peine au Kosovo. La Belgique est le seul pays connu à avoir passé un accord avec le tribunal spécial et c'est probablement là-bas qu'ils devraient purger leur peine. Stéphanie Maupas, La Haye, RFI.
1: Et cette condamnation, elle a été qualifiée d'injustice inacceptable par l'actuel Premier ministre du Kosovo, Albin Kurti. Pour la plupart des Kosovars, Hashim Thaçi et l'UÇK sont les symboles de la lutte pour l'indépendance du pays. Nous voulons élever les relations avec le Canada au niveau le plus haut possible. Voilà ce qu'a dit Ursula von der Leyen, la présidente de la Commission européenne. Elle veut faire du Canada le premier membre associé de l'Union. Elle l'a annoncé ce mercredi dans son discours sur l'état de l'Union devant le Parlement à Strasbourg. L'eurodéputé du groupe Renew, Sandro Gozzi, salue une réponse à la nécessité de sauver le multilatéralisme face aux nouveaux impérialismes russes, chinois et américains. L'ancien ministre italien des Affaires étrangères se félicite de cette proposition d'Ursula von der Leyen. On l'écoute.
3: C'est une réponse face à la nécessité d'organiser une nouvelle alliance entre démocrates au niveau global. C'est une réponse à la nécessité de sauver le multilatéralisme et c'est une réponse aussi au nouvel impérialisme, soit-il russe avec l'agression de la guerre en Ukraine, soit-il chinois de plus en plus agressif du point de vue géoéconomique et géopolitique, mais soit-il aussi l'impérialisme de Trump et les menaces qui nous arrivent malheureusement des États-Unis. Après, ces statuts d'association, il faut les construire. Ouais. C'est bien d'associer le Canada avec un traité formel. Et je crois que nous devrions aussi, du point de vue politique, être très créatifs. Par exemple, les premiers ministres canadiens pourraient être invités permanents des sommets européens, du Conseil européen. Nous devons aussi rapprocher le plus possible les marchés canadiens et les marchés européens. Et nous devons, ce qu'on disait avant, impliquer pleinement et construire ensemble avec le Canada un nouveau concept de sécurité et stabilité en Europe et au niveau global. Donc, nous avons les instruments pour les faire. Il faut une volonté politique et, je répète, un peu d'esprit créatif.
1: Sandro Gozzi, qui était l'invité de Véronique Rigolet à la mi-journée sur RFI. Et dans son discours, Ursula von der Leyen a dit également souhaiter la création d'un Conseil européen de sécurité qui associerait également le Canada, la Norvège et le Royaume-Uni pour que l'Europe soit mieux préparée face à la recrudescence des crises. Référence à l'invasion russe de l'Ukraine, mais aussi aux velléités de Donald Trump d'annexer le Groenland. Amnesty International accuse l'Iran de crimes contre l'humanité lors de la répression des manifestations manifestation de 2022 au début du mouvement Femmes, Vie, Liberté. Mouvement déclenché par la mort de Mahsa Amini il y a tout juste 4 ans après son arrestation pour un port incorrect du voile islamique. L'ONG pointe notamment des meurtres, actes de torture, viols et disparitions forcées. Amnesty International souligne aussi que la répression du dernier mouvement de contestation au début de l'année 2026 a suivi le même schéma, mais avec une ampleur encore plus meurtrière et vertigineuse. Fin de citation. La guerre au Moyen-Orient se durcit pour l'Arabie Saoudite. Le pays est visé par des attaques de drones qui ciblent notamment ses infrastructures pétrolières. Mais hier, en fin d'après-midi, un drone a également été intercepté aux alentours de la ville sainte de la Mecque. Les Houthis nient avoir mené cette attaque, mais à Riyad, les réactions sont assez vives, Joseph Clément.
4: Une agression impie, le franchissement de toutes les lignes rouges religieuses, morales et humaines. Les sites médias en Arabie Saoudite critiquent implacablement l'attaque attribuée aux rebelles Houthis. Abdullah Al-Halimi, un proche du gouvernement yéménite soutenu par Riyad, estime sur le réseau social X que l'attaque de la Mecque doit agir comme un révélateur sur les intentions des Houthis, même si ces derniers n'ont pas formellement revendiqué être à l'origine du tir de drone. Et si son interception a été réalisée avant d'entrer dans la zone interdite de survol du sanctuaire religieux, les autorités dénoncent un acte hostile et terroriste. Le site saoudien anglophone Arab News note de son côté que le premier lieu de pèlerinage musulman avait déjà été ciblé en 2017 par un missile balistique attribué lui aussi aux Houthis. L'Arabie Saoudite fait face à une aggravation des attaques aériennes sur son territoire, même si ces dernières semblent être d'abord concentrées sur les infrastructures pétrolières. L'attaque avortée contre la Mecque choque le pays et lève une vague considérable de condamnations dans tout le Moyen-Orient. Joseph Clément, Riyad, RFI.
1: Au Soudan, au moins 80 morts dans l'effondrement d'une mine d'or dans le sud du pays. De nombreux disparus sont encore sous les décombres. Les opérations de secours se sont poursuivies toute la nuit dernière dans la mine d'Al-Zara, dans la région du Kordofan. En RDC, l'OMC voit des signes encourageants dans la lutte contre l'épidémie de fièvre Ebola. Le patron de l'Organisation mondiale de la santé tenait une conférence de presse aujourd'hui à Genève. Tedros Adhanom Ghebreyesus a expliqué que la transmission du virus est en baisse dans les zones les plus touchées de la province de l'Ituri, foyer de l'épidémie dans le sud Kivu. Au Brésil, le nombre de défenseurs de l'environnement tués a doublé en 2025. C'est le pays le plus dangereux au monde pour ses militants après la Colombie, selon le rapport publié par l'ONG Global Witness. Une grande partie de ces assassinats sont liés à des revendications concernant des terres, source de tensions historiques entre les populations autochtones et les grands propriétaires terriens dans ce pays. La majorité des victimes sont d'ailleurs des membres de ces communautés autochtones et des paysans. RFI 17h08 à Paris, l'ancienne maire de la capitale Hidalgo témoignait hier. Aujourd'hui, c'est au tour d'Emmanuel Grégoire d'être entendu par le Sénat dans le scandale du périscolaire. Plus de 200 enquêtes ont été déclenchées pour des violences sexuelles dans les écoles primaires. Une centaine d'animateurs suspendus depuis le début de l'année. Devant la commission, Emmanuel Grégoire, l'actuel maire de Paris, a exprimé ses profonds regrets. Marie Casadebet.
5: Emmanuel Grégoire reconnaît, comme sa prédécesseure Anne Hidalgo, des failles collectives et des dysfonctionnements.
6: L'étude des cas a posteriori montre que la remontée d'informations n'a pas toujours bien fonctionné. Manque de culture du signalement, culture de l'oralité, défaut de repérage des signaux faibles, insuffisance à recueillir la parole de l'enfant.
5: Emmanuel Grégoire souligne que l'action de la ville s'est aussi heurtée au cadre juridique. L'absence d'un fichier centralisé des signalements, quelle que soit l'issue des enquêtes, la demande par les services de police de garder le silence sur des salariés pour ne pas entraver une enquête en cours, ou le respect de la présomption d'innocence. Le maire prend un exemple, un animateur accusé, l'affaire classée sans suite par la justice. Jusque-là, cette mention n'apparaissait pas dans son dossier administratif. Une sénatrice l'interpelle sur ce point.
7: Pardon, aussi, monsieur le maire de Paris, il y a aussi le principe de précaution.
6: Je l'applique, mais nous nous exposons à un risque qui est simple, qui est celui de contentieux au tribunal administratif, en disant « on m'accuse injustement, c'est faux » et demandant leur réintégration.
5: Depuis fin 2025, la mairie de Paris a décidé malgré tout d'inscrire au dossier la mention d'une enquête même classée sans suite. Elle écarte désormais les vacataires et change d'affectation les titulaires concernés.
1: Marie Casadebet pour toutes ces précisions. Tout de suite, on retrouve Nathalie Amar sur le Pont des Arts sur RFI. Bonjour Nathalie.
8: Bonjour Charlotte de Rouen et merci.
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9: Bonjour, je m'appelle David Storper, je suis président du collectif Histoire et Mémoire.
10: David Storper et son collectif sont à l'origine de la reconstruction et l'exposition de la statue de Bernard Lazare en 2025 au Jardin de la Fontaine de Nîmes.
9: 1908, les mouvements antisémites de l'Action française et... Maurras est un polémiste français du début du XXe siècle qui a pris pour cible le monument à de nombreuses reprises. Dans les années 42, sous le régime de Vichy, il a été d'abord barbouillé, puis démoli. La statue a été reconstruite à l'identique en utilisant les matériaux d'origine qui étaient originaires du Gard, comme Bernard Lazare. Bernard Lazare, c'est une grande plume, une grande gueule et un grand personnage. Bernard Lazare est le premier défenseur du capitaine Dreyfus. Il est un journaliste qui a travaillé notamment pour le Figaro et qui a travaillé sur une brochure au tout début de l'affaire. C'était un Français sincèrement athée, de confession juive. Il a connu du coup la famille Dreyfus, car les Dreyfus sont originaires proches de Cavaillon. Et donc ces deux familles qui vivent côte à côte ont eu la chance de se rencontrer, notamment par l'intermédiaire de Mathieu Dreyfus, qui a permis à Bernard Lazare de prêter sa plume tout au long de l'affaire Dreyfus à Bernard Lazare, et qui permettra notamment en 1906 d'être innocent. C'est quelqu'un qui défendait l'opprimé, mais dans sa globalité. Donc il a notamment défendu les Arméniens contre les injustices et les persécutions dans ses écrits. Il a travaillé sur l'antisémitisme, donc ça a été le premier à analyser l'histoire de l'antisémitisme en publiant un livre qui a suscité beaucoup à l'époque. Il a même été pris pour un antisémite lui-même. Et c'est quelqu'un qui avait une grande gueule, quoi. Et il a été mis au placard, mais son œuvre... ses combats, aujourd'hui, sont toujours d'actualité et surtout ont permis d'avancer, notamment dans la compréhension de ce que c'est l'antisémitisme.
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0: à pied, à cheval ou en voiture, se déplacer en Sud Aveyron. Nous recevons aujourd'hui Elisabeth Condamine et Jean-Luc Taillefer. Bonjour messieurs, dames.
1: Bonjour.
2: Bonjour.
0: Alors Elisabeth, vous êtes chef de projet développement économique et territorial auprès de la Comcom. Vous êtes chargée des mobilités et du développement durable. J'espère que j'ai rien oublié.
1: Tout à fait.
0: Quant à vous, Jean-Luc, vous êtes aussi élu de la Comcom, vice-président à la mobilité et au développement durable. Et donc, on l'aura compris, si on vous reçoit, c'est pour parler mobilité en Sud Aveyron. On va décliner comme ça plusieurs émissions sur les différents modes de mobilité. Et aujourd'hui, notamment, on va parler du réseau de bus, donc qui est géré par la région, qui en a les compétences. On a trois lignes qui passent à Sainte-Afrique. Comment ça se passe, le bus, comment on réserve, quels sont les horaires, quelles sont les destinations que l'on peut prendre depuis Sainte-Afrique?
1: Alors, on a trois réseaux de bus qui passent par Sainte-Afrique. Mmh. Une première ligne qui va depuis Albi, Saint-Sernin, certains Vabre, Sainte-Afrique, et puis ensuite Laura, Saint-Rome-de-Sernon, Saint-Georges et Millau. Mmh. Donc c'est une première ligne qui a une très forte fréquence, puisqu'en semaine scolaire, elle a environ 13 bus tous les jours, des fois plus le vendredi ou le lundi matin. Mmh. Trois bus le samedi et le dimanche, cette ligne ne fonctionne pas, mais on peut utiliser la ligne 234 entre Sainte-Afrique et Millau qui a des trajets le dimanche. Okay. Donc voilà, c'est une ligne qui est très fréquentée, à la fois par les scolaires, c'est à peu près 55% des gens qui la fréquentent, mais aussi, on faisait à peu près moitié-moitié, et aussi par les usagers. Et sur les 9 premiers mois de 2025, on était à 198 000 passagers. La deuxième ligne, c'est une ligne qui relie donc Sainte-Afrique-Millau à Montpellier. Là, on n'a que deux bus directs en moyenne par jour entre Sainte-Afrique et Montpellier. Mais grâce à tous les bus qui vont jusqu'à Millau, on peut prendre, parce que cette ligne fonctionne soit depuis Sainte-Afrique, soit depuis Millau. Et depuis Millau, par contre, on a 6 à 7 bus tous les jours, y compris les week-ends, qui se rendent à Montpellier. Donc on peut récupérer la ligne, on peut aussi la prendre à la cavalerie, sur l'aire de covoiturage. Et là, c'est pareil, c'est une ligne qui est extrêmement fréquentée, cette fois-ci, bien sûr, beaucoup moins par les scolaires, mais énormément par le grand public. Et la troisième ligne, c'est une ligne qui fonctionne de Sainte-Afrique jusqu'à Rodez, qui ne fonctionne qu'en semaine, qui est essentiellement scolaire, même si les passagers autres que scolaires commence à la prendre de façon.
0: Elle passe par le Lévézou, Salcurant, Pont-Salard.
1: Voilà, tout à fait. Après, pour les gens, parce qu'elle offre quand même peu d'horaires, hormis en tout début de journée et en fin de journée, il est possible d'aller à Millau et puis de prendre la ligne Millau-Rodez.
0: D'accord. Donc tout ça, c'est géré par l'entreprise Lio, qui dépend directement de la région. Et à Sainte-Afrique, donc, il y a une nouvelle gare routière.
1: Voilà, qu'on appelle gare multimodale.
2: C'est un pôle d'échange multimodal.
0: D'accord. Comment on fait pour se renseigner et réserver sur ces lignes de bus?
1: Alors, pour se renseigner, on va sur le site LIO Occitanie. Donc, ça s'écrit L-I-O tiré du au milieu Occitanie.fr. Et là, on a toutes les fiches horaires. On a surtout un calculateur d'itinéraire. C'est-à-dire qu'on dit de où on part, où on souhaite aller. Et là, il y a à la fois les informations sur le temps pour aller à pied ou en vélo jusqu'au premier arrêt. Et puis ensuite, il y a y compris les correspondances avec les trains et avec les bus de ville, notamment à Millau, à Rodez, sachant que les deux sont entièrement gratuits pour tout le monde, pas uniquement pour les habitants de ces deux villes.
0: Les tarifs sont-ils toujours les mêmes ou est-ce que ça change selon les lignes, selon les horaires? selon le trajet, si on s'arrêtait avant la fin, etc.
1: Alors, tous les bus de la région Occitanie, les bus rouges et jaunes, qui sont maintenant bien visibles, sont à 2 euros le billet unité pour aller de Saint-Afrique à Montpellier, pour aller d'Albi à Millau, pour aller de Saint-Afrique à Rodez.
0: D'accord.
1: Que l'on fasse un arrêt, deux arrêts, tous les arrêts, c'est toujours 2 euros. Et ce qui est très, très nettement moins cher que de prendre son véhicule.
0: Oui, surtout de nos jours.
1: Voilà. Et surtout si on va à la Montpellier, où en plus on n'a pas après à payer le stationnement, chercher une place, on gagne énormément de temps et d'argent. J'avais deux infos complémentaires, parce que 2 euros, c'est le tarif le plus cher, même s'il est très peu cher. On peut prendre des abonnements mensuels, acheter des billets par 10, ou pour les jeunes, mais même pour tous, via le smartphone, il y a des applications spécifiques. Tout ce que j'indiquais concernant les recherches d'horaires, d'itinéraires, c'est sur le site internet, mais bien entendu, c'est aussi sur l'application Lio-Occitanie. Et également, il y a un numéro de téléphone pour toutes les informations qui est le 0806 800 350. Alors, c'est aux horaires de bureau, mais voilà. 0806 800 350. Et dernière chose dont je voulais parler concernant les bus, c'est également la possibilité du fait du code, c'est prévu dans le code de travail, l'employeur est tenu de rembourser 50% de l'abonnement mensuel de ses salariés.
0: Comme quoi les transports en commun, c'est fort avantageux. Ouais.
1: Et grâce à la gare multimodale, qui a des box vélo, si vous avez besoin de rejoindre la gare multimodale en vélo, vous pouvez laisser votre vélo ou à défaut aux arceaux si les box sont pleins.
0: Oui, et puis rappelons qu'il y a une soute à bagages dans chacun des bus, donc même si on a des grosses valises et tout, on peut les mettre dans la soute.
1: Tout à fait.
0: Et voilà.
1: Et l'autre chose que je voulais dire, parce que c'est important, c'est que tous les bus sont adaptés, ils ont des plateformes pour les personnes à mobilité réduite en fauteuil. La question par contre, c'est que tous les arrêts de bus sont loin d'être adaptés pour descendre avec un fauteuil roulant. Ouais. Pour mettre la plateforme, il faut qu'il y ait un quai pour que la plateforme puisse... Alors, sur la nouvelle gare multimodale, c'est prévu pour qu'on se gare très près. Enfin, voilà. Un des endroits où on l'a rendu aussi possible, c'est devant l'hôpital. Donc là-dessus, j'encourage vraiment à appeler à ce numéro de téléphone, se renseigner, savoir si la station d'où l'on veut partir est accessible, éventuellement même prévenir, normalement on n'a pas à prévenir, mais prévenir le chauffeur pour que voilà, on soit sûr que tout se passe bien.
0: Et ça n'engage pas de surcoût ?
1: Aucun, bien sûr. Okay.
0: Merci beaucoup Elisabeth pour toutes ces précisions donc, sur les réseaux de bus en Sud-Aveyron. Maintenant je me tourne vers vous Jean-Luc, on va parler peut-être un petit peu de la commission mobilité mise en place par la communauté de communes du Saint-Africain Roquefort-Sept-Vallons. Les élus donc se regroupent, vous êtes une quinzaine je crois, pour parler mobilité et vos missions, quelles sont-elles lors de ces commissions?
2: Voilà, alors c'est une commission qui a été instaurée par la vice-présidence mobilité et développement durable. Nous sommes une trentaine.
0: Une trentaine carrément, le double.
2: De personnel. Ce ne sont que des personnes élues, à ce jour, qui viennent assister à la commission. Et le rôle, c'est donc de travailler sur tous les sujets liés à la mobilité et au développement durable. On va travailler sur tous les nouveaux projets. Et le but, c'est d'impliquer les élus qui serviront de relais avec la population dans leur commune. Parce que les élus dans cette commission sont des conseillers municipaux dans toutes les communes de la Comcom. Ça nous sert de relais pour faire remonter toutes les informations, faire passer l'info. Il faut que ça marche dans les deux sens, qu'il y ait une info descendante jusque des communes, mais surtout que les infos nous remontent des communes, savoir s'il y a des problèmes à gérer, s'il y a des choses à modifier, à améliorer.
0: Mais voilà, par exemple, pour des particuliers ou des associations, s'il y a des soucis de représentativité, en fait, c'est par les élus qu'il faut passer aborder les questions qui les intéressent.
2: Voilà. Mais après, ce qu'on souhaite faire, c'est inviter pour des thématiques particulières, s'il y a une thématique qu'on abordera, si on sait qu'il y a des personnes intéressées, des citoyens intéressés, et qui veulent bien venir, on est preneur de toutes les compétences pour travailler sur ces sujets-là.
0: D'accord. Est-ce que vous discutez aussi de intercommunalité, c'est-à-dire qu'entre communautés de communes, parfois il y a des réseaux qui sont, je pense au TUS ou au BUS, ça concerne plusieurs Comcom. Est-ce que c'est des choses que vous essayez de réfléchir, ça ?
2: Oui, on va essayer d'y réfléchir. Pour l'instant, ce n'est pas encore en place. Mmh. On travaille au niveau de la Comcom. Mais quand ce sera bien en place, effectivement, on va essayer de relier avec toutes les Comcom environnantes.
0: Oui, parce qu'il y a plusieurs systèmes de mobilité qui sont en place sur la région. Et je crois d'ailleurs qu'il a été créé une application qui permet de parler de l'auto partagé sur une partie du trajet, puis après peut-être le bus pour arriver jusqu'à la gare.
2: Alors ça, c'est l'application Lio, qui est liée donc...
0: Ah, c'est elle qui fait ça.
2: C'est Lio qui le fait, voilà. Il suffit d'aller sur son téléphone, télécharger l'application Lio, et de ce système GPS, on dit là où on est. Alors ça peut être un village isolé, une ferme, l'endroit où on veut aller, et l'application nous décline tous les modes de mobilité qu'on peut emprunter.
0: Donc voilà, donc il rassemble un peu tous ces réseaux-là. Voilà. Ok, très bien. Vous voudriez rajouter quelque chose, Jean-Luc ?
2: Sur la commission, non. Oui. Mais par contre, j'ai l'info du samedi 19
0: septembre. Ah, mais dites-moi, je veux savoir.
2: C'est dit.
0: Je veux savoir. Donc oui, samedi 19 septembre, vous serez sur le marché de Sainte-Afrique. Dans quel but ? On pourra vous voir en chair et en os tous les deux ?
2: Tout à fait.
0: Quelle chance. Qu'est-ce que vous allez y faire pendant cette matinée ?
2: Alors déjà, il faut dire qu'on refait ce qu'on a fait au mois de juin. Et pour expliquer pour ceux qui n'ont pas pu venir, donc on est sur le marché, au milieu de stands de commerçants. C'est la Comcom qui monte ça, en liaison avec le Parc des Grands Causses, avec la région et avec France Service, la maison France Service de Vabre. Donc il y a des personnels de chaque entité.
0: Ah oui, ça va être un grand stand.
2: Voilà, c'est pas mal. Et, voilà, et ces personnels sont là pour enseigner dans les citoyens qui veulent passer, pour informer sur alors ce sera axé sur la mobilité. Et donc on informera les personnes qui ont besoin d'infos, on prendra toutes les doléances, tous les sujets d'amélioration. On est là pour ça, c'est pour être au contact de la population et faire remonter les infos au niveau région.
0: Vous allez même vous transformer en ingénieur informatique puisque vous proposez peut-être d'installer les applications justement dont on vient de parler pour que les gens fassent le...
2: Il y a des personnes qui sont bons pour ça. Ouais.
0: Très bien. Donc des informations générales sur tous les réseaux qui existent, de l'information, et essayer de trouver des solutions ou écouter, prendre peut-être un cahier de doléances en se disant tiens, ça c'est une bonne idée.
1: D'autant qu'il y a deux instances qui sont en place. Déjà, il y a au niveau de la région Occitanie, il y a ce qu'ils appellent les comités des partenaires qui se réunissent une à deux fois par an pour tout le bassin de mobilité, c'est-à-dire tout le sud Aveyron, pour réfléchir ensemble à justement comment améliorer la mobilité. Et spécifiquement sur notre communauté de communes, mais on aura l'occasion d'en reparler une autre fois.
0: Mais oui.
1: On va monter une réflexion avec la région, des élus, des habitants, sur comment améliorer les parcours vraiment très concrets des usagers qui souhaitent se déplacer autrement qu'en voiture tout seul sur le sud Aveyron.
0: D'accord, une solution quasi individualisée, quoi. Très bien. En supposant qu'on ne puisse pas être au marché samedi 19 et qu'on n'ait pas la joie de vous rencontrer, comment on peut se renseigner par ailleurs ? Est-ce qu'il y a, je sais pas, des numéros de téléphone, des sites internet ? Vous en avez cité, mais peut-être y en a-t-il d'autres puisque...
1: Alors déjà, sur le site internet de la communauté de communes, dans mes services au quotidien, on a un onglet mobilité et on a fait une petite fiche pour chacune des formes de mobilité. Donc on a l'essentiel de l'information. Comme elle n'est pas forcément à jour 24 heures sur 24, on essaie qu'elle le soit. C'est plus une orientation, comprendre ce qui se fait. Après, pour vraiment trouver sa solution de mobilité, on va sur le site de la région ou sur l'application de la région qui donne toute l'information. Et si vous êtes perdu, que vous ne savez pas, voilà, vous appelez l'accueil de la mairie ou vous envoyez un courriel à l'accueil de la mairie ou de la communauté de communes. Et on vous répond, bien sûr, en essayant d'apporter des solutions à vos questions.
0: Il y a un siège, il y a un lieu physique à la communauté des communes ? Où se trouve-t-il ?
1: Oui, c'est à l'ancienne école EDF.
0: D'accord.
1: Sur le très long bâtiment qui accueille aussi l'école The Village, qui s'appelle le bâtiment Occitan, un rue Henri Michel, tout en haut du site. On le repère parce qu'il est très long et il a une coupole au bout.
0: Elisabeth Condamine et Jean-Luc Taillefer, je vous remercie. Je rappelle que vous représentez la mobilité et le développement durable au sein de la communauté de communes de Saint-Affrique-et-Roquefort, Sept-Vallons, et qu'aujourd'hui vous êtes venu nous parler du réseau LIO, les réseaux de bus en Occitanie, et de votre présence, puisqu'on pourra vous retrouver le samedi 19 septembre le matin sur le marché de Saint-Affrique pour prendre des informations en général sur les mobilités en Sud-Aveyron. Merci beaucoup, messieurs, dames.
2: Merci.
1: Merci beaucoup.

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5: Salut tout le monde, bienvenue sur Radio Saint-Af et Yep Radio pour un nouveau numéro d'Eric et Rock où deux fois par mois environ on défriche et on décrypte le meilleur de la culture pop-rock de ces dernières semaines et ça va être chaud, très chaud pour cette fois puisqu'on va s'intéresser aux plus beaux albums parus cet été 2026 placés sous le signe hélas de la canicule et des incendies. Mais haut les cœurs puisque de belles nouveautés nous attendent avec pour démarrer le nouvel album de Yard Act, You're Gonna Need a Little Music.

Voici l'histoire d'un seul homme qui voulait être Led Zeppelin à lui tout seul. Jack White, parti mâle du duo mythique White Stripes, en compagnie de Meg, son ex-femme, et qui ont créé ensemble Seven Nation Army, hymne des années 2000. Puis séparation, puis l'aventure raconteur en compagnie entre autres de Brendan Benson, et puis Dead Weather avec Alison Mossart de The Kills, avant une carrière solo tout aussi riche que ses aventures précédentes. Frozen Charlotte est donc son 20e album, toutes formations confondues. Toujours dans cette quête absolue d'un rock teinté de blues, gavé de tubes puissants et de riffs tranchants. On prend de la bonne énergie, plein les tympans, en direct des studios de Sertman Records, son propre label. Jack White n'est pas un imitateur, il continue de creuser un sillon déjà emprunté par Page Plant et consorts, et en garde l'inspiration pour nous faire dire non, le rock n'est pas mort.

Nouvel album du groupe originaire d'Austin, Oi Wave, qui ne nous perd pas dans un paysage désertique du Texas, cactus et bartas brûlés, mais plutôt vers une élévation par-delà les nuages à la rencontre du cosmos. I'm Dada est un disque mélancolique, vaporeux, qui incite à l'évasion et que l'on écoute facilement en redécouvrant des titres. Pour l'influence, on peut penser à Robert Wyatt, comme en témoigne l'introductif US 54.

La sensation pop anglaise de ces vacances d'été 2026, c'est à Man Woman Chainsaw qu'on la doit. Cannonball, premier album accompli après plusieurs années d'existence et plusieurs singles, où le groupe a su affiner son identité musicale. Sur la forme, on peut évoquer Black Country New Road, le groupe étant mixte et composé de 6 musiciens. Et puis l'orchestration est particulièrement riche et soignée. La comparaison s'arrêtera là, puisque les formats des titres sont beaucoup plus standards et tubesques. Le groupe fonctionne avec les trois voix de Vera, Amy et Billy, drapées du violon tourbillonnant de Clio. Un premier album parfait qui n'évite pas quelques gimmicks, maintes fois entendus, mais malgré ça, on se laissera vite séduire.

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1: Je me suis longtemps posé la question si j'allais programmer ou non Reality Awaits, le nouvel album des Strokes, qui constitue toujours un événement annuel, mais qui depuis plusieurs nouveaux essais fait à chaque fois craindre le pire. À ses débuts, le groupe new-yorkais a remis le rock au goût du jour, à coups de riffs bien servis, sous une voix de jeune braillard comme on aime en entendre, Converse et veste en jean à l'appui. C'était super cool, et puis la hype s'évaporant avec l'inspiration. On a eu peur, et dès le départ de l'album, c'est le pire, pour moi en tout cas. Pourquoi Julian Casablancas utilise l'autotune? Ça flingue tout, ni plus ni moins. Alors j'ai du mal. D'autant plus que chaque membre du groupe a ramené ses idées pour réaliser une synthèse commune assez malheureuse en fait. Après, je trouve que ça ne ressemble pas à grand chose de connu, c'est là qu'on peut saluer l'initiative. Mais l'alliage du son des années 80 aux dernières technologies à la sauce Strokes ne me séduit pas plus que ça, désolé.

Different When It's Silent, nouvel album de Tricky. S'il ne doit en rester qu'un, ce sera lui, le bad boy du trip-hop, dont il est à l'origine tout autant que Massive Attack. Mais Tricky, c'est l'écorché vif, la gueule et la voix cassée, et le trip-hop viscéral, minimaliste et sans phare. Hormis pour toutes les muses qu'il a fait chanter, Martina Topley Bird en tête. Avec elle, il aura une fille, Maisie Maina, miracle de sa vie, qui se donnera la mort en 2019. Drame, plaie ouverte et douleur à jamais. Alors fatalement, on pense à tout ça au long de l'album. Et puis, on est content de retrouver le sorcier aux manettes pour un album très abordable avec une voix cette fois masculine pour l'ensemble des titres. Mitch Sanders de Bristol, lui aussi magnifique de sensibilité et de justesse. Le retour de Tricky, pari réussi. On écoute Marinade avec la voix du maître au premier plan.

Et on termine ce nouveau numéro d'Eric Rock avec le deuxième album de James Ellis Ford, Lost in Another World. Je parlais tout à l'heure du son des années 80 avec l'album des Strokes. James Ellis Ford s'en inspire aussi beaucoup, surtout de la New Wave, mais avec beaucoup plus de classe que les New Yorkais. De la Dream Pop, des mélodies légères comme parfois menaçantes avec des tempos variés. L'album se distingue surtout par sa couleur musicale homogène comme Beach House, c'est par exemple aussi le faire. Et l'album est particulièrement réussi dans le genre. Et s'il est réussi, c'est aussi parce que James Ellis Ford est un producteur chevronné d'albums à succès, comme l'ensemble de la discographie des Arctic Monkeys par exemple, pour ne citer que. Donc pas n'importe qui sait composer avec panache et inspiration. C'est donc tout pour ce nouveau numéro d'Eric et Rock. Merci d'avoir écouté, on se reparle très vite, bye bye.

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2: Qu'est-ce qu'on est romantique.
1: Putain, c'est dingue.
2: Elle est belle cette chanson à part ça.
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1: 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C'était Trio sur Radio Sainte-Afrique.